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0: 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Il est 3h.
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0: 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Il est 6h. 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Bonjour.
1: Bonjour à tous. Donald Trump annonce un accord avec l'Iran. Le président des États-Unis a annulé ses frappes prévues hier et assure que ce compromis pourrait être signé en Europe dès ce week-end. Donald Trump qui a affirmé que le guide suprême Mojtaba Khamenei l'avait approuvé. Une affirmation démentie par les Iraniens. La diplomatie iranienne a en effet déclaré que Téhéran n'avait pas encore décidé s'il était prêt à le signer. À noter que pour l'instant, aucun détail sur le contenu de cet accord n'a été dévoilé par l'administration américaine. Dans le reste de l'actualité, le dernier adieu à Liana. Les obsèques de la jeune collégienne de 11 ans retrouvée morte se déroulent cet après-midi à Florence, dans le Gers. Une cérémonie organisée dans la plus stricte intimité à partir de 14h30. À la même heure, l'association des maires du Gers a appelé à un moment de recueillement devant les mairies du département. Des risques d'ingérence étrangère sur l'élection présidentielle. Sébastien Lecornu a évoqué hier des perspectives de menaces lourdes. Le Premier ministre a déclaré vouloir faire la transparence sur les ingérences passées, notamment lors des dernières élections municipales. L'objectif est également d'identifier les risques pour 2027. L'Assemblée nationale approuve la nationalisation d'ArcelorMittal. Les députés ont voté hier la proposition de loi dans le cadre de la niche des élus communistes et ultramarins. Un texte qui avait déjà été approuvé par le Palais Bourbon en novembre avant d'être rejeté par le Sénat. Le gouvernement y est également fortement opposé. Un passe patrimoine pour visiter près de 500 monuments. Il a été annoncé hier par la ministre de la Culture, Catherine Pégard. Il devrait être lancé à l'occasion des journées du patrimoine les 19 et 20 septembre. Son montant devrait se situer autour de 100 euros. Les adhérents pourront ainsi accéder à des sites de renom tels que le château de Versailles, le château de Chambord ou encore la maison Rosier dans le Puy-de-Dôme. Et puis on termine avec le football et la victoire du Mexique. C'était hier en ouverture de la Coupe du Monde. Les Mexicains ont battu l'Afrique du Sud 2-0. Après la cérémonie d'ouverture en présence notamment de Shakira. Excellent début de journée à tous.

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L'éphéméride. Nous sommes le vendredi 12 juin, le 163e jour de l'année. On fête les Guy. Alors Guy est un homme fort, mais difficile à comprendre, de tempérament colérique, excitable, passionné. C'est la journée mondiale contre le travail des enfants. Il y a l'anniversaire de Denis Brognard, 59 ans. Les 45 ans de la mannequin Adriana Lima. Il y a l'anniversaire également de Arthur Fils, un joueur de tennis, 22 ans. Le rappeur Kalash, à 38 ans. Et puis la chanteuse Amandine Bourgeois, aujourd'hui 47 ans. Bon anniversaire à vous aussi, peut-être née un 12 juin.

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0: 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Horizon de l'actualité nationale et internationale. Bonjour.
1: Bonjour à tous. Donald Trump annonce un accord avec l'Iran. Le président des États-Unis a annulé ses frappes prévues hier et assure que ce compromis pourrait être signé en Europe dès ce week-end. Donald Trump qui a affirmé que le guide suprême Mojtaba Khamenei l'avait approuvé. Une affirmation démentie par les Iraniens. La diplomatie iranienne a en effet déclaré que Téhéran n'avait pas encore décidé s'il était prêt à le signer. À noter que pour l'instant, aucun détail sur le contenu de cet accord n'a été dévoilé par l'administration américaine. Dans le reste de l'actualité, le dernier adieu à Liana. Les obsèques de la jeune collégienne de 11 ans retrouvée morte se déroulent cet après-midi à Florence, dans le Gers. Une cérémonie organisée dans la plus stricte intimité à partir de 14h30. À la même heure, l'association des maires du Gers a appelé à un moment de recueillement devant les mairies du département. Des risques d'ingérence étrangère sur l'élection présidentielle. Sébastien Lecornu a évoqué hier des perspectives de menaces lourdes. Le Premier ministre a déclaré vouloir faire la transparence sur les ingérences passées, notamment lors des dernières élections municipales. L'objectif est également d'identifier les risques pour 2027. L'Assemblée nationale approuve la nationalisation d'ArcelorMittal. Les députés ont voté hier la proposition de loi dans le cadre de la niche des élus communistes et ultramarins. Un texte qui avait déjà été approuvé par le Palais Bourbon en novembre, avant d'être rejeté par le Sénat. Le gouvernement y est également fortement opposé. Un passe patrimoine pour visiter près de 500 monuments. Il a été annoncé hier par la ministre de la Culture, Catherine Pégard. Il devrait être lancé à l'occasion des Journées du patrimoine, les 19 et 20 septembre. Son montant devrait se situer autour de 100 euros. Les adhérents pourront ainsi accéder à des sites de renom, tels que le château de Versailles, le château de Chambord ou encore la maison Rosier dans le Puy-de-Dôme. Et puis on termine avec le football et la victoire du Mexique. C'était hier en ouverture de la Coupe du Monde. Les Mexicains ont battu l'Afrique du Sud 2-0. Après la cérémonie d'ouverture, en présence notamment de Shakira. Excellent début de journée à tous.

0: Bélier, vous devez faire des efforts, sinon la vie de couple vous semblera pesante.
1: Taureau, vous ne pouvez pas avoir et le beurre et l'argent du beurre.
2: Gémeaux, expert en relations publiques, vous prenez de nouveaux contacts porteurs pour l'avenir.
3: Cancer, vous virevoltez à droite à gauche pour collecter un maximum d'informations pour votre travail.
4: Lion, vous avez un meilleur moral et une pêche d'enfer. Profitez-en sans modération.
5: Vierge, vous traversez une période d'intériorisation propice à la réflexion.
6: Balance, faites une mise au point sur votre vie, vos projets et vos aspirations. Voyez grand.
7: Scorpion, vous aspirez à la tranquillité amoureuse. Vous cogitez en duo sur vos projets d'avenir.
8: Sagittaire, même si vous avez des projets en cours, vous devez mettre un bémol à votre ambition.
9: Capricorne, ne vous précipitez pas tête baissée dans l'action.
10: Vous devez prendre votre temps pour réfléchir posément à votre stratégie d'action.
11: Verseau, programmez-vous de façon méthodique. Plus vous serez organisé et plus vous aurez des chances d'atteindre votre cible.
12: Poisson, équilibrez votre alimentation.
13: Faites le plein d'énergie au petit déjeuner et ne négligez pas ce moment de la journée.
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0: 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Il est 7h. 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
1: Bonjour à tous. Un nouvel accident mortel sur une route des Landes. On en sait un peu plus sur la mort d'une baleine sur une plage de Cap-Breton. Et les premiers départs annoncés au Stade Montois après la relégation. Les routes landaises, une nouvelle fois endeuillées. Un homme de 66 ans est mort dans un accident à Bellus hier en tout début d'après-midi. Selon les premiers éléments, la victime aurait perdu le contrôle de son véhicule après un malaise. Sa voiture a alors percuté un pont. Un hélicoptère s'est immédiatement rendu sur place. Mais le sexagénaire a succombé lors de sa prise en charge par les pompiers. La maire de Bellus indique dans Sud-Ouest que la victime était un habitant de la commune. C'est la 16e personne qui perd la vie sur une route landaise depuis le début de l'année. Le dernier adieu à Liana, les obsèques de la jeune collégienne de 11 ans retrouvée morte la semaine dernière se déroule cet après-midi à Fleurance, dans le Gers. Une cérémonie organisée dans la plus stricte intimité. Au même moment, l'association des maires du Gers a appelé à se rassembler devant les mairies du département pour se recueillir. Une grosse frayeur mercredi soir dans un restaurant de Saint-Pierre-du-Mont. Un incendie s'est déclaré au niveau d'une friteuse dans les cuisines de la taverne. Il était environ 20h30 en plein service. 96 clients et 12 membres du personnel ont quitté les lieux en urgence. Personne n'a été blessé. L'équipe de cuisine a même pu maîtriser le sinistre avant l'arrivée des pompiers. La cuisine a ensuite été inspectée pour s'assurer du bon fonctionnement des installations. Le restaurant a pu assurer le service du midi dès hier. On en sait un peu plus sur la mort d'une baleine il y a 2 semaines sur une plage de Cap-Breton. L'observatoire Pélagis a livré les premiers éléments de ses analyses. L'animal était, semble-t-il, atteint d'une infection. De nouvelles analyses doivent être menées pour connaître les causes exactes du décès. Malgré la mobilisation de plusieurs personnes, notamment des nageurs sauveteurs, des pompiers et de baigneurs, ce cétacé, appartenant à une espèce rare de baleine à bec, n'avait pu être sauvé. Cap-Breton qui fête la mer ce week-end, des sorties en bateau, mais aussi cassettas, bandas, chorales, concerts et une braderie. Le port va prendre des airs de fête demain et dimanche pour cette 80e édition, sans oublier la messe en hommage aux marins disparus. Le rugby, au moins 6 joueurs du Stade Montois ne porteront plus le maillot jaune et noir la saison prochaine, alors que l'équipe évoluera en national. D'après Sud-Ouest, Christophe Loustalo, Anthony Alves et Romain Durand ne seraient pas conservés. L'annonce leur aurait été faite cette semaine. Quant à l'ouvreur Iban Laclos et au talonneur international portugais Luka Begic, ils vont s'engager à Biarritz et selon Midi Olympique, Maël Turpin devrait lui rejoindre la section paloise. Le foot, le Mexique s'est imposé 2-0 contre l'Afrique du Sud hier soir lors du match inaugural de la Coupe du Monde et puis la Corée du Sud a battu la République tchèque cette nuit 2-1. Ce soir, le Canada affronte la Bosnie-Herzégovine, puis la nuit prochaine, les États-Unis seront opposés au Paraguay, deux rencontres qui seront précédées d'une cérémonie d'ouverture. Alors que les Bleus ont effectué leur premier entraînement, ils entreront en lice mardi contre le Sénégal. 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
2: Merci Olivier, l'actu d'Olivier Fraisse ce matin.
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2: Le gris est désormais bien loin. On se vendredi, place au soleil, sans l'ombre d'un nuage pour bien commencer le week-end. Les températures, elles aussi, augmentent. Hein. Franchement, cet après-midi, 28 degrés à Biscarros, Gast et Souston. La barre des 30 degrés atteinte sur la Glo d'Acquoise. 30 degrés également du côté de Mont-Marsan pour votre week-end. Un samedi matin ensoleillé et une après-midi étouffante sous un ciel voilé demain avec 34 degrés en moyenne. Idem pour votre dimanche avec un soleil plus généreux pour ce dernier jour de la semaine.
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On se réveille le vendredi, souvent avec le sourire. Et Jane Makeba à l'instant. Bonjour tout le monde, soyez les bienvenus sur FGL en ce vendredi 12 juin. J'espère que vous avez bien dormi. Dernière ligne droite, dernier réveil avant le week-end, je l'espère, pour vous. Plein de bons plans, il est sorti pour ces prochains jours, justement. J'espère que tout va bien pour vous en ce vendredi 12 juin. Bonne fête au Guy, un très joyeux anniversaire, évidemment, si c'est le cas. Et puis pensez à tous les lycéens, lycéennes, collégiens avec les prochaines échéances. Évidemment, il y a de la philo lundi prochain, les dernières révisions, il y a des épreuves encore aujourd'hui. Je croise les doigts pour vous. Allez, une tournée extraordinaire qui a débuté il y a quelques semaines pour un artiste qu'on adore. Et il vient de sortir son 7e album intitulé Fêtes foraines. Et voici La Lune, peut-être un petit peu dans la lune ce matin. Christophe May sur FGL.

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0: Le tout nouveau titre d'Eliott, On s'oubliera. FGL, il est 7h16. Un point sur votre actu avec Clémence Lobary ce matin. Bonjour Clémence.
1: Bonjour à tous. Donald Trump très confiant sur un prochain accord. Les Iraniens, eux, sont plus prudents. Le président des États-Unis a affirmé qu'un compromis avait été approuvé par le guide suprême iranien Mojtaba Khamenei. Une affirmation démentie par les Iraniens. La diplomatie iranienne a en effet déclaré que Téhéran n'avait pas encore décidé s'il était prêt à le signer. Le locataire de la Maison-Blanche lui assure que cet accord pourrait être signé dès ce week-end en Europe. L'actualité, c'est également les obsèques de Liana. La jeune collégienne de 11 ans retrouvée morte dans le Gers, elle se déroule cet après-midi à Florence. Une cérémonie organisée dans la plus stricte intimité à partir de 14h30. Et après le drame, les associations féministes et de défense des enfants appellent à se rassembler tous les lundis soirs devant les tribunaux en France. Et des manifestations pour réclamer une loi intégrale contre les violences. Et Christophe Hellul, condamné à 4 ans de prison avec sursis après la mort d'Elisa Pilarski. On le rappelle, cette jeune femme de 29 ans, enceinte, avait été retrouvée morte dans une forêt de l'Aisne en novembre 2019. Le tribunal a par ailleurs ordonné l'euthanasie du chien Curtis, désigné comme étant à l'origine des blessures mortelles. Les bourses étudiantes revalorisées. L'Assemblée nationale a voté la mesure hier dans le cadre de la niche des élus communistes et ultramarins. Le texte prévoit une indexation annuelle automatique à minima sur l'inflation. Elle serait également annualisée, ce qui reviendrait à les verser toute l'année et non plus 10 mois sur 12. La proposition de loi doit désormais être approuvée par le Sénat. Après le français hier, les élèves de première passent l'épreuve anticipée de mathématiques ce matin. C'est une des nouveautés du bac cette année pour les filières générales et technologiques. Près de 530 000 élèves sont concernés pour cette épreuve de 2 heures. Et puis on termine avec le football et le Mexique réussit son entrée dans le mondial devant son public. Les Mexicains se sont imposés 2-0 contre l'Afrique du Sud hier soir lors du match inaugural de cette Coupe du Monde. Dans le deuxième match, toujours dans le groupe A, la Corée du Sud a battu la République tchèque 2-1. Excellent début de journée à tous.
0: Merci Clément, 7h18. Bon réveil à la fraîche, ça va vite se réchauffer aujourd'hui. La barre des 30 degrés atteint cet après-midi. J'espère que tout va bien. En tout cas, excellent réveil, bon départ au boulot aussi. Aimé Simone, Shining Light tout de suite sur FGL.

L'éphéméride. Nous sommes le vendredi 12 juin, le 163e jour de l'année. On fête les Guy. Alors Guy est un homme fort, mais difficile à comprendre, de tempérament colérique, excitable, passionné. C'est la journée mondiale contre le travail des enfants. Il y a l'anniversaire de Denis Brognard, 59 ans. Les 45 ans de la mannequin Adriana Lima. Il y a l'anniversaire également de Arthur Fils, un joueur de tennis, 22 ans. Le rappeur Kalash, à 38 ans. Et puis la chanteuse Amandine Bourgeois, aujourd'hui 47 ans. Bon anniversaire à vous aussi, peut-être née un 12 juin.

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0: FGL, il est précisément 7h30. Tour d'horizon de l'actualité nationale et internationale. Bonjour.
1: Bonjour à tous. Donald Trump très confiant sur un prochain accord. Les Iraniens, eux, sont plus prudents. Les obsèques de Liana se tiennent aujourd'hui à Florence. Et puis 0,27 degrés de plus par décennie. La planète se réchauffe à un rythme sans précédent, selon des chercheurs. Donald Trump annonce un accord avec l'Iran. Le président des États-Unis a annulé ses frappes prévues hier et assure que ce compromis pourrait être signé en Europe dès ce week-end. Une affirmation démentie par les Iraniens. La diplomatie iranienne a en effet déclaré que Téhéran n'avait pas encore décidé s'il était prêt à le signer. Mais Donald Trump lui affirme que le guide suprême Mojtaba Khamenei l'a approuvé. Mais pour l'instant, on ne sait pas grand-chose de ce potentiel accord, Corinne Saint-Félix.
2: Oui, Donald Trump n'a laissé passer que peu d'informations. Le président américain a en effet assuré que ce compromis permettait une réouverture immédiate du détroit d'Ormuz. Il rendrait également impossible pour l'Iran de se doter de l'arme nucléaire. Le bureau du premier ministre israélien, Benjamin Netanyahou, a lui dévoilé quelques informations sur son compte X. Il a ainsi fait savoir que Donald Trump avait promis que tout accord final inclurait notamment l'élimination de l'uranium enrichi de Téhéran. Les Israéliens qui demandent également la fin du soutien de l'Iran aux mouvements régionaux, comme le Hezbollah au Liban.
1: En parallèle, les funérailles de l'ancien guide suprême iranien Ali Khamenei reportées à fin juin, début juillet. Il avait été tué par des frappes israélo-américaines au premier jour de la guerre le 28 février. Dans le reste de l'actualité, le dernier adieu à Liana. Les obsèques de la jeune collégienne de 11 ans retrouvée morte se déroulent cet après-midi à Florence, dans le Gers. Une cérémonie organisée dans la plus stricte intimité à partir de 14h30. À la même heure, l'association des maires du Gers a appelé à un moment de recueillement devant les mairies du département. L'État, qui on le rappelle, est visé par une plainte dans le cadre de cette affaire. Elle a été déposée par la mère de Rosa. Elle affirme que sa fille aurait été violée par Jérôme Barella en 2025. Dans cette affaire, il n'a jamais été entendu, contrairement à Rosa et sa mère, un dysfonctionnement de la justice qui a donc poussé Pierre Maître de Buisson, avocat de la mère, à porter plainte contre l'État. Et derrière cette formule floue, deux procédures, une au tribunal judiciaire, l'autre au pénal contre les procureurs de Toulouse et d'Auch. Les explications d'Hervé de Godemar, il est professeur de droit public à l'université Lyon 3.
3: Une action devant le tribunal judiciaire, c'est une action en responsabilité dirigée contre l'État pour dysfonctionnement du service public de la justice. Cette action est conditionnée à la preuve d'une faute lourde contre l'État. Une action au pénal serait une action contre le magistrat qui répondrait à des infractions ordinaires, corruption, délit de justice, abus d'autorité ou non dénonciation de crime, la mise en danger de la vie d'autrui me paraît ici inapproprié comme type d'infraction. Les chances de succès de toutes ces actions que je viens d'évoquer paraissent très, très faibles.
1: Une plainte sera déposée contre le ministre de la Justice lui-même, car il incarne l'institution judiciaire, selon l'avocat de la maman de Rosa. L'Assemblée nationale approuve la nationalisation d'ArcelorMittal. Les députés ont voté hier la proposition de loi dans le cadre de la niche des élus communistes et ultramarins. Un texte qui avait déjà été approuvé par le Palais Bourbon en novembre avant d'être rejeté par le Sénat. Le gouvernement y est également fortement opposé. Une nouvelle alerte pour le climat. Selon plus de 70 scientifiques, dont des rédacteurs du GIEC, la planète se réchauffe plus vite que prévu, plus 0,27 degrés par décennie. À ce rythme, la limite fixée par les accords de Paris sera atteinte en 2030, en cause l'activité humaine. D'autant qu'un phénomène contre-intuitif n'aide pas. En améliorant la qualité de l'air, on augmente le réchauffement climatique, selon Françoise Vimeux, climatologue et directrice de recherche à l'Institut de recherche pour le développement.
4: Améliorer la qualité de l'air, c'est une nécessité pour notre santé. Mais ce faisant, on injecte moins de petites particules d'aérosol dans l'atmosphère. Et ces particules ont un effet refroidissant. Donc en fait, l'amélioration de la qualité de l'air vient faire en sorte qu'une partie du réchauffement était auparavant masquée par ces activités humaines. Et aujourd'hui, eh bien, ce réchauffement est beaucoup moins masqué. Et donc, c'est probablement l'explication du fait que sur la dernière décennie, le taux de réchauffement par an a été maximum.
1: Et chaque année en France, on compte près de 40 000 décès liés à la pollution et la mauvaise qualité de l'air. Après le français, hier, les élèves de première passent l'épreuve anticipée de mathématiques ce matin. C'est une nouveauté du bac cette année pour les filières générales et technologiques. Près de 530 000 élèves sont concernés par cette épreuve qui doit durer 2 heures. Et puis on termine avec un mot de football et le Mexique réussit. réussi son entrée dans le mondial devant son public. Les Mexicains se sont imposés hier 2-0 contre l'Afrique du Sud lors du match inaugural de cette Coupe du Monde. Dans le deuxième match de ce mondial, toujours dans le groupe A, la Corée du Sud a battu la République tchèque de 2-1. Voilà pour l'essentiel de l'actualité. Excellent début de journée à tous.
5: Merci Clémence. L'actu de Clémence Lobary. Il est 7h35 sur FGL. Un point sur votre météo. Le gris est désormais bien loin en ce vendredi. Place au soleil sans l'ombre d'un nuage pour bien commencer le week-end. Les températures, elles aussi, augmentent franchement cet après-midi. 28 degrés à Biscarrosse, Gast et Souston. La barre des 30 degrés atteinte sur la Glaudacoise cet après-midi. 30 degrés aussi à Mont-de-Marsan. Pour votre week-end, un samedi matin ensoleillé et une après-midi étouffante hein, sous un ciel voilé généralement avec 34 degrés en moyenne au compteur. Idem pour votre dimanche avec un soleil plus généreux pour ce dernier jour de la semaine.

0: Marc Combo, Belong Together, à l'instant 7h38. Excellent début de journée. Tout le monde, bientôt le week-end. Place au bien-être avec, du côté de Biscay, l'ACBV qui organise sa 4e édition du Salon du Bien-être. Ça sera demain et dimanche à la salle Saint-Exupéry. Entrée complètement gratuite avec des professionnels passionnés qui partageront leurs connaissances lors de conférences autour du bien-être, des thérapies naturelles, du développement personnel et du mieux-être animal. Également plus de 25 exposants et 16 conférences. Restauration sur place demain et dimanche. Toute petite pause, Isao qui arrive dans les prochaines minutes.
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0: Le grand retour de Zao avec MC Solar, évidemment, sur ce titre, comme Caroline. J'espère que tout va bien ce matin, que le réveil n'est pas trop dur. Je pense bien à vous si vous filez en cours aux épreuves du bac ou tout simplement au boulot. 7h45 maintenant, c'est Clémentine.
1: 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Bélier, vous devez faire des efforts, sinon la vie de couple vous semblera pesante.
2: Taureau, vous ne pouvez pas avoir et le beurre et l'argent du beurre.
3: Gémeaux, expert en relations publiques, vous prenez de nouveaux contacts porteurs pour l'avenir.
4: Cancer, vous virevoltez à droite à gauche pour collecter un maximum d'informations pour votre travail.
5: Lion, vous avez un meilleur moral et une pêche d'enfer. Profitez-en sans modération.
6: Vierge, vous traversez une période d'intériorisation propice à la réflexion.
7: Balance, faites une mise au point sur votre vie, vos projets et vos aspirations. Voyez grand.
8: Scorpion, vous aspirez à la tranquillité amoureuse. Vous cogitez en duo sur vos projets d'avenir.
9: Sagittaire, même si vous avez des projets en cours, vous devez mettre un bémol à votre ambition.
10: Capricorne, ne vous précipitez pas tête baissée dans l'action. Vous devez prendre votre temps pour réfléchir posément à votre stratégie d'action.
11: Verseau, programmez-vous de façon méthodique. Plus vous serez organisé et plus vous aurez des chances d'atteindre votre cible.
12: Poisson, équilibrez votre alimentation. Faites le plein d'énergie au petit déjeuner et ne négligez pas ce moment de la journée.
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La révélation, Emma, qui était avec nous la semaine dernière aux Océanes FGL, 7h49 maintenant. Plein d'idées de sortie, je vous le disais, tout au long de cette matinée pour rythmer votre week-end, notamment ce soir du côté de Mont-de-Marsan. Place au marché des producteurs de pays qui vous donne rendez-vous au Plumasson de 18h à 23h pour une soirée gourmande et conviviale autour des produits du terroir. Vous allez pouvoir composer directement votre repas auprès des producteurs ce soir à partir de 18h. Et puis notez demain samedi Inspecteur Clouseau en concert, le duo Gascon à la renommée internationale évidemment, qui revient sur scène pour un concert mêlant rock énergique et engagement assumé. Là aussi rendez-vous au Plumasson samedi à partir de 20h, billetterie sur lecafemusique.com. I ain't wired, c'est One Republic, on est

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1: Bonjour à tous. Les routes flandaises, une nouvelle fois endeuillées. L'établissement français du sang lance un appel aux donneurs face à un risque de pénurie dans notre région cet été. Et la mairie de Mont-de-Marsan donne son feu vert pour l'agrandissement de l'espace Mitterrand. Un nouveau drame sur les routes flandaises. Un homme de 66 ans est mort dans un accident à Bélus hier en tout début d'après-midi. La victime aurait perdu le contrôle de son véhicule après un malaise. Sa voiture a alors percuté un pont. Malgré l'arrivée rapide des secours, le sexagénaire a succombé lors de sa prise en charge par les pompiers. La maire de Bélus indique dans Sud-Ouest que la victime était un habitant de la commune. C'est la 16e personne qui perd la vie sur une route landaise depuis le début de l'année. Les obsèques de Liana cet après-midi dans le Gers. La jeune collégienne de 11 ans retrouvée morte la semaine dernière. La cérémonie se déroule à Florence, dans la plus stricte intimité. 5 ans de prison, dont 4 avec sursis, c'est la peine prononcée par la cour d'assises des mineurs des Landes à l'encontre d'un Dakois, âgé aujourd'hui de 21 ans, qui avait violé et agressé sexuellement le fils et la fille de son ex-beau-père entre 2017 et 2022. Les deux victimes avaient alors entre 10 et 15 ans. La peine de prison ferme devrait être exécutée sous bracelet électronique. Il était environ 20h30, mercredi soir, en plein service, lorsqu'un incendie s'est déclaré au niveau d'une friteuse dans les cuisines de la Taverne, un restaurant de Saint-Pierre-du-Mont. 96 clients et 12 membres du personnel ont quitté les lieux en urgence. Personne n'a été blessé. L'équipe de cuisine a pu maîtriser le sinistre avant l'arrivée des pompiers. La cuisine a ensuite été inspectée pour s'assurer du bon fonctionnement des installations. Le restaurant a pu assurer le service du midi dès hier. L'appel de l'établissement français du sang, les réserves ne comptent actuellement qu'environ 6500 poches dans notre région, loin des 9000 nécessaires pour répondre aux besoins des patients. Une situation qui inquiète à l'approche de l'été. Le FS appelle à la mobilisation à l'occasion de la journée mondiale des donneurs de sang ce dimanche. Une collecte sera organisée notamment à Mont-de-Marsan. L'espace François Mitterrand va s'agrandir. Le conseil municipal de Mont-de-Marsan a autorisé le club à déposer un permis de construire pour augmenter la capacité de son enceinte après un doublé historique cette saison en championnat de France et en Coupe de France. Bien que la question ait suscité quelques débats, le vote a finalement été unanime. Un chantier qui s'annonce conséquent. La tribune Chalosse sera agrandie de près de 600 places cet été. De nouveaux espaces dédiés à l'accueil des partenaires et des entreprises doivent aussi être créés. Un mot de rugby, l'US Dax a annoncé le recrutement d'un nouveau talonneur. Yann Boubila, 24 ans, arrive de Carcassonne. Le joueur formé à Toulouse s'est engagé pour les deux prochaines saisons. Le foot, les deux premiers matchs de la Coupe du Monde, victoire du Mexique 2-0 hier soir contre l'Afrique du Sud et victoire de la Corée du Sud 2-1 cette nuit face à la République tchèque. Au programme de cette deuxième journée, l'entrée en lice des deux autres pays hôtes de la compétition. Le Canada affronte ce soir la Bosnie-Herzégovine, puis la nuit prochaine, les États-Unis seront opposés au Paraguay. Quant aux Bleus, ils ont effectué leur premier entraînement hier en vue de leur entrée en lice mardi contre le Sénégal. Bonne journée avec FGL.
2: Merci Olivier, l'actu d'Olivier Fraisse ce matin.
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2: Le gris est désormais bien loin. On se vendredi, place au soleil, sans l'ombre d'un nuage pour bien commencer le week-end. Les températures, elles aussi, augmentent. Hein. Franchement, cet après-midi, 28 degrés à Biscarrosse, Gast et Souston. La barre des 30 degrés atteinte sur la glo d'Aquoise. 30 degrés également du côté de Mont-de-Marsan pour votre week-end. Un samedi matin ensoleillé et une après-midi étouffante hein, sous un ciel voilé. Demain avec 34 degrés en moyenne. Idem pour votre dimanche avec un soleil plus généreux pour ce dernier jour de la semaine.

Excellent début de journée tout le monde avec Miles Smith et Nyalowan, Drive Safe. Oui, roulez tranquille, en tout cas même si on part au boulot, j'espère qu'il n'y a pas trop de retard ce matin ensemble toute la matinée juste avant le week-end. Je l'espère pour vous, plein de bons plans. Il est sorti au fil des prochaines minutes, vos prévisions météo, info, trafic, des infos insolites et de la bonne humeur. Et voici Shakira et Burna Boy. Shakira qui était hier au match d'ouverture entre le Mexique et l'Afrique du Sud. Et oui, ça y est, c'est parti. La Coupe du Monde a débuté au max jusqu'au 19 juillet pour les Français. En tout cas, voici Shakira et Burna Boy. Dai Dai, c'est tout de suite sur FGL. Excellent début de journée.

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20: Un excellent début de journée tout le monde. FGL, il est 8h15. Votre actualité avec Clémence Lobary ce matin. Bonjour Clémence.
21: Bonjour à tous. L'Iran tempère les déclarations de Donald Trump. Le président des États-Unis a affirmé qu'un accord avait été approuvé par le guide suprême iranien Mojtaba Khamenei. Accord qui pourrait être signé dès ce week-end en Europe selon lui. Mais la diplomatie iranienne a déclaré que Téhéran n'avait pas encore décidé s'il était prêt à le paraffer. En attendant, le locataire de la Maison Blanche a annulé les frappes prévues hier soir sur le territoire iranien. Donald Trump, qui sera bien au G7 en France la semaine prochaine. Les sept plus grandes puissances mondiales se réuniront à Évian pour deux jours de discussion. L'Élysée a donc confirmé hier la présence du président des États-Unis. L'émotion aujourd'hui à Florence, dans le Gers, les obsèques de Liana, cette jeune collégienne de 11 ans, se tiennent aujourd'hui. Une cérémonie organisée dans la plus stricte intimité à partir de 14h30. À la même heure, l'association des maires du Gers appelle à un moment de recueillement devant les mairies du département. Et le dernier adieu également à Bernadette Chirac. L'enterrement de la veuve de Jacques Chirac est est organisé cet après-midi en la basilique Sainte-Clotilde à Paris. De nombreuses personnalités du monde politique ou du spectacle sont attendues. L'ancienne première dame est décédée vendredi dernier à l'âge de 93 ans. Plus d'un Français sur quatre pourrait renoncer à partir en vacances cet été. C'est ce que révèle un sondage publié aujourd'hui et commandé par le Secours Populaire à l'occasion des 90 ans de la loi de 1936 sur les congés payés. Un renoncement provoqué notamment par les contraintes financières. C'est une des nouveautés du bac 2026. Les lycéens de première passent l'épreuve anticipée de maths ce matin. Près de 530 000 élèves de filières générales et technologiques sont concernés. L'épreuve doit durer 2 heures. Et le Mexique réussit son entrée dans le mondial devant son public. Victoire 2-0 contre l'Afrique du Sud hier soir lors du match inaugural de la Coupe du Monde. Toujours dans le groupe A, la Corée du Sud s'est imposée 2-1 face à la République tchèque. Aujourd'hui, un autre pays organisateur entre en lice, le Canada, qui affronte ce soir la Bosnie-Herzégovine à Toronto dans le groupe B. Et c'est à 21h ce soir. Excellent début de matinée à tous.
0: Merci Clémence. 8h17 sur FGL avec le tout nouveau titre de Jérémy Frérot. Il est facile à retenir puisqu'il s'appelle tout simplement Frérot. Aude à tous les amis du monde. En tout cas, j'espère que tout va bien. Penser à nos collégiens, lycéens avec les épreuves notamment du bac en cette mi-juin. J'espère que ça va le faire pour vous. Je croise les doigts, Jérémy Frérot, tout de suite.
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0: sur FGL, il est 8h30. Horizon de l'actualité nationale et internationale. Bonjour.
1: Bonjour à tous. Donald Trump très confiant sur un prochain accord. Les Iraniens, eux, sont plus prudents. Les obsèques de l'IANA se tiennent aujourd'hui à Florence. Et puis 0,27 degrés de plus par décennie. La planète se réchauffe à un rythme sans précédent, selon des chercheurs. Donald Trump annonce un accord avec l'Iran. Le président des États-Unis a annulé ses frappes prévues hier et assure que ce compromis pourrait être signé en Europe dès ce week-end. Une affirmation démentie par les Iraniens. La diplomatie iranienne a en effet déclaré que Téhéran n'avait pas encore décidé s'il était prêt à le signer. Mais Donald Trump lui affirme que le guide suprême Mojtaba Khamenei l'a approuvé. Mais pour l'instant, on ne sait pas grand-chose de ce potentiel accord, Corinne Saint-Félix.
2: Oui, Donald Trump n'a laissé passer que peu d'informations. Le président américain a en effet assuré que ce compromis permettait une réouverture immédiate du détroit d'Ormuz. Il rendrait également impossible pour l'Iran de se doter de l'arme nucléaire. Le bureau du premier ministre israélien, Benjamin Netanyahou, a lui dévoilé quelques informations sur son compte X. Il a ainsi fait savoir que Donald Trump avait promis que tout accord final inclurait notamment l'élimination de l'uranium enrichi de Téhéran. Les Israéliens qui demandent également la fin du soutien de l'Iran aux mouvements régionaux, comme le Hezbollah au Liban.
1: En parallèle, les funérailles de l'ancien guide suprême iranien Ali Khamenei reportées à fin juin, début juillet. Il avait été tué par des frappes israélo-américaines au premier jour de la guerre le 28 février. Dans le reste de l'actualité, le dernier adieu à l'IANA. Les obsèques de la jeune collégienne de 11 ans retrouvée morte se déroulent cet après-midi à Florence, dans le Gers. Une cérémonie organisée dans la plus stricte intimité à partir de 14h30. À la même heure, l'association des maires du Gers a appelé à un moment de recueillement devant les mairies du département. L'État, qui on le rappelle, est visé par une plainte dans le cadre de cette affaire. Elle a été déposée par la mère de Rosa. Elle affirme que sa fille aurait été violée par Jérôme Barella en 2025. Dans cette affaire, il n'a jamais été entendu, contrairement à Rosa et sa mère, un dysfonctionnement de la justice qui a donc poussé Pierre Maître de Buisson, avocat de la mère, à porter plainte contre l'État. Et derrière cette formule floue, deux procédures, une au tribunal judiciaire, l'autre au pénal contre les procureurs de Toulouse et d'Auch. Les explications d'Hervé de Godemar, il est professeur de droit public à l'université Lyon 3.
3: Une action devant le tribunal judiciaire, c'est une action en responsabilité dirigée contre l'État pour dysfonctionnement du service public de la justice. Cette action est conditionnée à la preuve d'une faute lourde contre l'État. Une action au pénal serait une action contre le magistrat qui répondrait à des infractions ordinaires, corruption, délit de justice, abus d'autorité ou non dénonciation de crime, la mise en danger de la vie d'autrui me paraît ici inapproprié comme type d'infraction. Les chances de succès de toutes ces actions que je viens d'évoquer paraissent très, très faibles.
1: Une plainte sera déposée contre le ministre de la Justice lui-même, car il incarne l'institution judiciaire, selon l'avocat de la maman de Rosa. L'Assemblée nationale approuve la nationalisation d'ArcelorMittal. Les députés ont voté hier la proposition de loi dans le cadre de la niche des élus communistes et ultramarins. Un texte qui avait déjà été approuvé par le Palais Bourbon en novembre avant d'être rejeté par le Sénat. Le gouvernement y est également fortement opposé. Une nouvelle alerte pour le climat. Selon plus de 70 scientifiques, dont des rédacteurs du GIEC, la planète se réchauffe plus vite que prévu, plus 0,27 degrés par décennie. À ce rythme, la limite fixée par les accords de Paris sera atteinte en 2030, en cause l'activité humaine. D'autant qu'un phénomène contre-intuitif n'aide pas. En améliorant la qualité de l'air, on augmente le réchauffement climatique, selon Françoise Vimeux, climatologue et directrice de recherche à l'Institut de recherche pour le développement.
4: Améliorer la qualité de l'air, c'est une nécessité pour notre santé. Mais ce faisant, on injecte moins de petites particules d'aérosol dans l'atmosphère. Et ces particules ont un effet refroidissant. Donc en fait, l'amélioration de la qualité de l'air vient faire en sorte qu'une partie du réchauffement était auparavant masquée par ces activités humaines. Et aujourd'hui, eh bien, ce réchauffement est beaucoup moins masqué. Et donc, c'est probablement l'explication du fait que sur la dernière décennie, le taux de réchauffement par an a été maximum.
1: Et chaque année en France, on compte près de 40 000 décès liés à la pollution et la mauvaise qualité de l'air. Après le français, hier, les élèves de première passent l'épreuve anticipée de mathématiques ce matin. C'est une nouveauté du bac cette année pour les filières générales et technologiques. Près de 530 000 élèves sont concernés par cette épreuve qui doit durer 2 heures. Et puis on termine avec un mot de football et le Mexique réussit. réussi son entrée dans le mondial devant son public. Les Mexicains se sont imposés hier 2-0 contre l'Afrique du Sud lors du match inaugural de cette Coupe du Monde. Dans le deuxième match de ce mondial, toujours dans le groupe A, la Corée du Sud a battu la République tchèque de 2-1. Voilà pour l'essentiel de l'actualité. Excellent début de journée à tous.
5: Merci Clémence. L'actu de Clémence Lobary. 8h35 maintenant sur FG. Un point sur votre météo. Eh bien, le gris est désormais bien loin ce vendredi. Place au soleil sans l'ombre d'un nuage aujourd'hui pour bien commencer le week-end. Les températures, elles aussi, augmentent franchement. Cet après-midi, 28 degrés à Biscarrosse, à Gast et Souston. La barre des 30 degrés devrait être atteinte sur l'agglo d'Acquoise. 30 degrés aussi à Mont-de-Marsan. Pour votre week-end, un samedi matin ensoleillé et une après-midi étouffante sous un ciel généralement voilé avec 34 degrés en moyenne au compteur. Idem pour votre dimanche avec un soleil toutefois plus généreux pour ce dernier jour de la semaine.

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watermelon sugar. Harry Styles, Watermelon Sugar à l'instant, un quart d'heure de 9h maintenant. Je vous souhaite un excellent début de journée en ce vendredi, bientôt le week-end. Et d'ailleurs, ce week-end, les journées de l'archéologie, hein, ce rendez-vous national qui évidemment se décline dans les Landes, notamment du côté de Dax, au musée de Borda, 17e édition, hein, tout le week-end de 10h à 12h30 et de 14h à 18h. Des visites libres du parcours permanent du site antique à la basilique civile gallo-romaine et puis plein d'autres animations évidemment tout au long de ce week-end du côté de Dax, également aussi du côté de Sanguinet pour ces journées de l'archéologie. Plein d'autres bons plans tout au long de la matinée pour Rite du côté de Sanguinet pour ces journées de l'archéologie. Plein d'autres bons plans tout au long de la matinée pour rythmer votre week-end.

maximum d'informations pour votre travail. Lion, vous avez un meilleur moral et une pêche d'enfer. Profitez-en sans modération. Vierge, vous traversez une période d'intériorisation propice à la réflexion. Balance, faites une mise au point sur votre vie, vos projets et vos aspirations. Voyez grand. Scorpion, vous aspirez à la tranquillité amoureuse. Vous cogitez en duo sur vos projets d'avenir. Sagittaire, même si vous avez des projets en cours, vous devez mettre un bémol à votre ambition. Capricorne, ne vous précipitez pas tête baissée dans l'action. Vous devez prendre votre temps pour réfléchir posément à votre stratégie d'action. Verseau, programmez-vous de façon méthodique. Plus vous serez organisé et plus vous aurez des chances d'atteindre votre cible. Poisson, équilibrez votre alimentation. Faites le plein d'énergie au petit déjeuner et ne négligez pas ce moment de la journée.

Vernis Rouge et Mathieu, nouveauté à 8h49 maintenant sur FGL. Et puis du côté de Biscay, je vous rappelle que le Biscabu, c'est enfin prêt pour l'été à partir de demain. Ça passe en mode été jusqu'au 6 septembre. Le bus qui circulera 7 jours sur 7 sans réserver, y compris les jours fériés, pour vous permettre de vous rendre en ville, au lac ou à la plage où vous voulez. Et c'est gratuit pour les jeunes biscarossais de 12 et 18 ans sur présentation du pass jeune Biscabus. Les horaires sont trans-land.fr. Camoine, Whitcomb, Deepwater tout de suite sur FGL.

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1: Bonjour à tous. Un nouvel accident mortel sur une route des Landes. On en sait un peu plus sur la mort d'une baleine sur une plage de Cap-Breton. Et les premiers départs annoncés au Stade Montois après la relégation. Les routes landaises une nouvelle fois endeuillées. Un homme de 66 ans est mort dans un accident à Bellus hier en tout début d'après-midi. Selon les premiers éléments, la victime aurait perdu le contrôle de son véhicule après un malaise. Sa voiture a alors percuté un pont. Un hélicoptère s'est immédiatement rendu sur place. Mais le sexagénaire a succombé lors de sa prise en charge par les pompiers. La maire de Bellus indique dans Sud-Ouest que la victime était un habitant de la commune. C'est la 16e personne qui perd la vie sur une route landaise depuis le début de l'année. Le dernier adieu à Liana, les obsèques de la jeune collégienne de 11 ans retrouvée morte la semaine dernière se déroule cet après-midi à Fleurance, dans le Gers. Une cérémonie organisée dans la plus stricte intimité. Au même moment, l'association des maires du Gers a appelé à se rassembler devant les mairies du département pour se recueillir. Une grosse frayeur mercredi soir dans un restaurant de Saint-Pierre-du-Mont. Un incendie s'est déclaré au niveau d'une friteuse dans les cuisines de la taverne. Il était environ 20h30 en plein service. 96 clients et 12 membres du personnel ont quitté les lieux en urgence. Personne n'a été blessé. L'équipe de cuisine a même pu maîtriser le sinistre avant l'arrivée des pompiers. La cuisine a ensuite été inspectée pour s'assurer du bon fonctionnement des installations. Le restaurant a pu assurer le service du midi dès hier. On en sait un peu plus sur la mort d'une baleine il y a 2 semaines sur une plage de Cap-Breton. L'observatoire Pélagis a livré les premiers éléments de ses analyses. L'animal était, semble-t-il, atteint d'une infection. De nouvelles analyses doivent être menées pour connaître les causes exactes du décès. Malgré la mobilisation de plusieurs personnes, notamment des nageurs sauveteurs, des pompiers et de baigneurs, ce cétacé appartenant à une espèce rare de baleine à bec n'avait pu être sauvé. Cap-Breton qui fête la mer ce week-end, des sorties en bateau, mais aussi cassettas, bandas, chorales, concerts et une braderie. Le port va prendre des airs de fête demain et dimanche pour cette 80e édition, sans oublier la messe en hommage aux marins disparus. Le rugby, au moins 6 joueurs du Stade Montois ne porteront plus le maillot jaune et noir la saison prochaine, alors que l'équipe évoluera en national. D'après Sud-Ouest, Christophe Loustalot, Anthony Alves et Romain Durand ne seraient pas conservés. L'annonce leur aurait été faite cette semaine. Quant à l'ouvreur Iban Laclos et au talonneur international portugais Luka Begic, ils vont s'engager à Biarritz. Et selon Midi Olympique, Maël Turpin devrait lui rejoindre la section paloise. Le foot, le Mexique s'est imposé 2-0 contre l'Afrique du Sud hier soir lors du match inaugural de la Coupe du Monde. Et puis la Corée du Sud a battu la République tchèque cette nuit 2-1. Ce soir, le Canada affronte la Bosnie Herzégovine. Puis la nuit prochaine, les États-Unis seront opposés au Paraguay. Deux rencontres qui seront précédées d'une cérémonie d'ouverture. Alors que les Bleus ont effectué leur premier entraînement, ils entreront en lice mardi contre le Sénégal. Bonne journée avec FGL.
2: Merci Olivier. L'actu d'Olivier Fraisse ce matin.
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2: Le gris est désormais bien loin. On se vendredi, place au soleil, sans l'ombre d'un nuage pour bien commencer le week-end. Les températures, elles aussi, augmentent. Hein. Franchement, cet après-midi, 28 degrés à Biscarrosse, Gast et Souston. La barre des 30 degrés atteinte sur la Glo d'Acquoise. 30 degrés également du côté de Mont-Marsan pour votre week-end. Un samedi matin ensoleillé et une après-midi étouffante hein, sous un ciel voilé. Demain avec 34 degrés en moyenne. Idem pour votre dimanche avec un soleil plus généreux pour ce dernier jour de la semaine.

Gauthier et Kimbra, Somebody That I Used To Know à 9h07 maintenant sur FGL. Bonne matinée en ce vendredi, je vous rappelle la fête de la piscine demain du côté de Saint-Paul-les-Dax, demain de 15h à 20h à la piscine municipale. Ça tombe bien avec 34 degrés attendus, il va faire très très bon dans l'eau. Après-midi de jeux, de sport et de bonne humeur en tout cas, animation aquatique, baptême de plongée, aquagym, structure ludique et gourmandise qui seront au rendez-vous pour cet événement organisé au profit de l'UNICEF. Demain samedi de 15h à 20h à la piscine municipale de Saint-Paul-les-Dax. Forever Dream, c'est Alex Warren qu'on écoute tout de suite sur FGL.

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0: Félix Jane à l'instant. FGL, il est 9h16. Un point de nouveau sur votre actu avec Clémence Lobary. Bonjour Clémence.
1: Bonjour à tous. Donald Trump annonce un très bon accord avec l'Iran. Le président des États-Unis a assuré hier avoir conclu un compromis pour mettre fin à la guerre. Le locataire de la Maison-Blanche affirme qu'il a été approuvé par le guide suprême Mojtaba Ramenei. Une affirmation démentie par les Iraniens. La diplomatie iranienne a en effet déclaré que Téhéran n'avait pas encore décidé s'il était prêt à le signer. L'Iran qui continue de bloquer le détroit d'Ormuz. L'autorité maritime iranienne a annoncé le fermer totalement jusqu'à nouvel ordre. Dans le reste de l'actualité, Yael Braun-Pivet est favorable à la création d'une commission d'enquête parlementaire après l'affaire Liana. La présidente de l'Assemblée nationale a en effet rappelé la mission des députés de contrôle du gouvernement. En attendant, les obsèques de Liana se tiennent aujourd'hui à Florence. Une cérémonie organisée dans la plus stricte intimité à partir de 14h30. L'Assemblée nationale a de nouveau approuvé la nationalisation d'ArcelorMittal France hier soir, une mesure réclamée par les salariés du groupe sidérurgique. La proposition de loi avait déjà été adoptée en novembre dernier par les députés, avant d'être rejetée par le Sénat en février. Le gouvernement y est également fortement opposé. Son adoption définitive reste donc très improbable. La mairie de Saint-Denis va porter plainte après l'installation d'une banderole hier sur la façade de la basilique de la ville. Elle a été déployée illégalement par un groupe identitaire issu du groupe d'extrême droite, les Natifs. Une banderole réclamant la remigration qui vise à organiser l'expulsion à grande échelle de personnes étrangères. Le maire Béhi Bagayoko a dénoncé une action de haine et des propos extrêmement graves. Ils planchent depuis 8h ce matin. Les lycéens de première passent l'épreuve anticipée de mathématiques. C'est une des nouveautés du bac 2026. Près de 530 000 élèves des filières générales et technologiques sont concernés. L'épreuve doit durer 2 heures au total. Le football avec la suite de la Coupe du Monde. Le Canada, l'un des pays organisateurs, affronte ce soir la Bosnie-Herzégovine à Toronto. C'est à 21h. Côté tricolore, les Bleus ont effectué hier soir leur premier entraînement à Boston. Excellente matinée à tous.

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0: Miley Cyrus, Dream as One, 9h28, bonne matinée, tout le monde top départ aujourd'hui, ce soir en tout cas du côté de Rivière-Sassé-Gourbi pour le début des fêtes, hein. C'est jusqu'à dimanche, entre concours de pétanque, bodega et les repas du soir et toutes les animations. Et puis du côté de Mont-de-Marsan, des infos concernant la fête de la musique, hein, qui aura lieu évidemment le dimanche 21 juin prochain avec des 13h, hein, le centre-ville montois qui sera piéton pour permettre aux musiciens amateurs ou confirmés de s'exprimer librement dans l'espace public. Et puis c'est une journée également dédiée à la pop culture urbaine, hein, avec en parallèle les Halles de la Madeleine qui accueillent dimanche 21 juin de 10h à 18h l'événement Culture Pop s'organisé par l'Office de Tourisme. Et puis au programme skate, dessin, cosplay, jeux de société et tournois de jeux vidéo avec de nombreux lots à gagner. Bonne matinée tout le monde, j'espère que tout va bien. Votre actu sport tout de suite.
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2: Bonjour à tous. Le Mexique réussit son entrée dans la Coupe du Monde de foot. Place à la montagne sur le Tour cycliste Auvergne-Rhône-Alpes. Et les tennismen français brillent aux Pays-Bas. C'est l'actu sport du jour. Le Mexique s'est imposé 2-0 contre l'Afrique du Sud hier soir lors du match inaugural de la Coupe du Monde de foot. Et puis toujours dans le groupe A, la Corée du Nord a battu la République tchèque 2-1. Aujourd'hui, un autre pays organisateur entre en lice, le Canada, qui affronte ce soir la Bosnie-Herzégovine à Toronto. Dans le groupe B, c'est à 21h. Puis la nuit prochaine, à 3h du matin, heure française, le troisième pays hôte de la compétition, les États-Unis disputent leur premier match de la Coupe du Monde face au Paraguay. Dans le groupe D, à Los Angeles, ces deux rencontres seront précédées d'une cérémonie d'ouverture qui promettent d'être aussi grandiose que celle d'hier à Mexico. Le cyclisme place aux choses sérieuses sur le Tour Auvergne-Rhône-Alpes, sixième étape aujourd'hui entre Saint-Vulba dans l'Ain et Crévolant en Savoie. Quatre ascensions au programme, dont deux de première catégorie, parmi lesquelles l'arrivée finale. C'est toujours le français Alex Baudin qui est en tête du général à l'issue de la cinquième étape remportée hier par le belge Wout van Aert. En tennis, deux français disputent aujourd'hui les quarts de finale du tournoi de Zertogenbosch aux Pays-Bas. Benjamin Bonzi s'est qualifié hier aux dépens de son compatriote Hugo Humbert. Il retrouve l'Australien Alex de Minaur. Et puis qualification également d'Adrian Manarino, tombeur lui aussi d'un autre français, Arthur Hinderknecht. Adrian Manarino est opposé au chinois Zinzhen Zhang. Le rugby, le troisième ligne des Saracens, Tom Willis, a été désigné joueur de l'année dans le championnat britannique. L'anglais de 27 ans qui portera la saison prochaine le maillot de l'Union Bordeaux-Bègle, un club avec lequel il avait déjà évolué lors de la saison 2022-2023. Et puis une Irlandaise élue meilleure joueuse du tournoi des Six Nations féminin 2026. Pour la deuxième année consécutive, cette distinction a été décernée à Aoife Wefer. Elle a été préférée notamment à la Française Pauline Bourdon-Sensus. Un nouveau président à la tête de la Fédération internationale de ski, Alexander Ospelt, représentant du Liechtenstein, a battu d'une petite voix le sortant Johan Eliasch. Bonne journée. 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
1: Allez, direction une petite ville où la police reçoit un appel étonnant. Un homme entre dans une boulangerie, remplit un sac de croissants, de pain au chocolat et puis s'enfuit sans payer. La police lance immédiatement une enquête et quelques heures plus tard, le boulanger reçoit une lettre. À l'intérieur, 17 euros en espèces et un mot. Désolé pour le vol, j'étais pressé. Merci pour les croissants, ils étaient excellents. La police retrouve rapidement le coupable. Comment ? Parce qu'il avait signé la lettre. Le voleur des croissants.
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Martin Garrix et Ed Sheeran, Repeat It, un tout petit quart d'heure de 10h maintenant. Dans 29 jours, le Tour de France passe dans les Landes du côté de Mont-de-Marsan, va passer par Mont-de-Marsan pour cette 7e étape. Ce qu'il faut retenir des infos pratiques, et dès le jeudi 9 juillet à 16h, le stationnement est interdit sur le parcours et dans les rues adjacentes. Le vendredi 10 juillet, dès 5h, circulation fermée sur la partie du parcours, et puis vendredi de 10h à 15h, l'interdiction de circulation est étendue à l'ensemble du parcours. Levée des restrictions à partir de 17h30, la ville qui retrouvera un fonctionnement normal en fin d'après-midi. Toutes les infos prochainement sur mont-de-marsan.fr. Le soleil de retour aujourd'hui, en ce vendredi, avec à ciel notamment tout de suite.

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1: Bonjour à tous. Les routes flandaises, une nouvelle fois endeuillées. L'établissement français du sang lance un appel aux donneurs face à un risque de pénurie dans notre région cet été. Et la mairie de Mont-de-Marsan donne son feu vert pour l'agrandissement de l'espace Mitterrand. Un nouveau drame sur les routes landaises. Un homme de 66 ans est mort dans un accident à Bellus hier en tout début d'après-midi. La victime aurait perdu le contrôle de son véhicule après un malaise. Sa voiture a alors percuté un pont. Malgré l'arrivée rapide des secours, le sexagénaire a succombé lors de sa prise en charge par les pompiers. La maire de Bellus indique dans Sud-Ouest que la victime était un habitant de la commune. C'est la 16e personne qui perd la vie sur une route landaise depuis le début de l'année. Les obsèques de Liana cet après-midi dans le Gers. La jeune collégienne de 11 ans retrouvée morte la semaine dernière. La cérémonie se déroule à Florence, dans la plus stricte intimité. 5 ans de prison, dont 4 avec sursis, c'est la peine prononcée par la cour d'assises des mineurs des Landes à l'encontre d'un Dacquois, âgé aujourd'hui de 21 ans, qui avait violé et agressé sexuellement le fils et la fille de son ex-beau-père entre 2017 et 2022. Les deux victimes avaient alors entre 10 et 15 ans. La peine de prison ferme devrait être exécutée sous bracelet électronique. Il était environ 20h30, mercredi soir, en plein service, lorsqu'un incendie s'est déclaré au niveau d'une friteuse dans les cuisines de La Taverne, un restaurant de Saint-Pierre-du-Mont. 96 clients et 12 membres du personnel ont quitté les lieux en urgence. Personne n'a été blessé. L'équipe de cuisine a pu maîtriser le sinistre avant l'arrivée des pompiers. La cuisine a ensuite été inspectée pour s'assurer du bon fonctionnement des installations. Le restaurant a pu assurer le service du midi dès hier. L'appel de l'établissement français du sang, les réserves ne comptent actuellement qu'environ 6500 poches dans notre région, loin des 9000 nécessaires pour répondre aux besoins des patients. Une situation qui inquiète à l'approche de l'été. Le FS appelle à la mobilisation à l'occasion de la journée mondiale des donneurs de sang ce dimanche. Une collecte sera organisée notamment à Mont-de-Marsan. L'espace François Mitterrand va s'agrandir. Le conseil municipal de Mont-de-Marsan a autorisé le club à déposer un permis de construire pour augmenter la capacité de son enceinte après un doublé historique cette saison en championnat de France et en Coupe de France. Bien que la question ait suscité quelques débats, le vote a finalement été unanime. Un chantier qui s'annonce conséquent. La tribune Chalosse sera agrandie de près de 600 places cet été. De nouveaux espaces dédiés à l'accueil des partenaires et des entreprises doivent aussi être créés. Un mot de rugby. L'US Dax a annoncé le recrutement d'un nouveau talonneur. Yann Boubila, 24 ans, arrive de Carcassonne. Le joueur formé à Toulouse s'est engagé pour les deux prochaines saisons. Le foot. Les deux premiers matchs de la Coupe du Monde, victoire du Mexique 2-0 hier soir contre l'Afrique du Sud et victoire de la Corée du Sud 2-1 cette nuit face à la République tchèque. Au programme de cette deuxième journée, l'entrée en lice des deux autres pays hôtes de la compétition. Le Canada affronte ce soir la Bosnie-Herzégovine, puis la nuit prochaine, les États-Unis seront opposés au Paraguay. Quant aux Bleus, ils ont effectué leur premier entraînement hier en vue de leur entrée en lice mardi contre le Sénégal. Bonne journée avec FGL.
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0: Avamax Salta, 10h06 maintenant. Je vous le rappelle, demain et dimanche, le salon du bien-être du côté de Biscarrosse. C'est à la salle Saint-Exupéry. Le week-end, c'est fait pour se reposer. Et puis aussi, penser à soi. Plein de bons plans. En tout cas, l'entrée est gratuite. Le programme dévoilé notamment par un membre de la CBV du côté de Biscarrosse, Dominique Veil.
1: L'objectif, c'est de montrer un petit peu toutes les pratiques de bien-être. Que ce soit des soins énergétiques, magnétiseurs, Reiki, des massages bien-être. Ça peut être du maquillage, ça peut être de l'accompagnement aussi. On a des stands de vente aussi de matériel en lien avec le bien-être. Il y aura deux salles de conférences opérationnelles pendant les deux jours. On organise 16 conférences d'une heure sur différents thèmes. Et on propose aux gens, s'ils le veulent bien, c'est de s'inscrire à l'entrée. Pour pouvoir bénéficier éventuellement d'une tombola.
0: Le salon du bien-être, eh bien, c'est déjà demain, 4e édition organisée par l'ACBV à Biscarrosse, samedi et dimanche. Salle Saint-Exupéry à Biscarrosse, restauration sur place et entrée gratuite, je vous le rappelle. Angèle et Justice, What You Want, tout de suite.

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0: 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Bonjour.
1: Bonjour à tous. Le dernier adieu à Liana. Les obsèques de la jeune collégienne de 11 ans retrouvée morte se déroulent cet après-midi à Florence, dans le Gers. Une cérémonie organisée dans la plus stricte intimité à partir de 14h30. De son côté, Sébastien Lecornu a redit sa confiance à Gérald Darmanin, le ministre de la Justice qui est appelé à la démission par plusieurs opposants dans cette affaire. Le Premier ministre a également reconnu des défaillances judiciaires. Donald Trump annonce un accord avec l'Iran. Le président des États-Unis assure que ce compromis pourrait être signé en Europe dès ce week-end. Donald Trump qui a affirmé que le guide suprême Mojtaba Khamenei l'avait approuvé, une affirmation démentie par les Iraniens. La diplomatie iranienne a en effet déclaré que Téhéran n'avait pas encore décidé s'il était prêt à le signer. À noter que pour l'instant, aucun détail sur le contenu de cet accord n'a été dévoilé par l'administration américaine. Et dans ce contexte, l'inflation repart à la hausse en France. Les prix à la consommation ont augmenté au mois de mai sur un an de 2,4% selon l'INSEE ce matin. En cause notamment les tarifs de l'énergie qui progressent de plus de 16% sur cette période. Côté alimentaire, les nouvelles sont meilleures. Sur un an, les prix augmentent de plus de 1%. Les bourses étudiantes, bientôt revalorisées. L'Assemblée nationale a voté la mesure hier dans le cadre de la niche des élus communistes et ultramarins. Le texte prévoit une indexation annuelle automatique à minima sur l'inflation. Elle serait également annualisée, ce qui reviendrait à les verser toute l'année et non plus 10 mois sur 12. La proposition de loi doit désormais être approuvée par le Sénat. Il garde le moral grâce à la mobilisation. La mère de Christophe Glaisse se livre dans la Dépêche du Midi. Le journaliste a jeûné emprisonné depuis près d'un an en Algérie pour un reportage. Il a reçu le soutien cette semaine de Gianni Infantino. Le président de la FIFA lui a remis une accréditation presse pour la Coupe du Monde. Et du côté des terrains du Mondial, le Canada, l'un des pays organisateurs, affronte ce soir la Bosnie-Herzégovine. C'est à ton retour dans le groupe B et c'est à suivre à partir de 21h. Excellente matinée à tous.

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1: Bonjour, bonjour à tous à Biscarrosse ce week-end. Déjà demain samedi, régate de voile la Duo. C'est au Yacht Club de Ispe. Et puis ce dimanche, dès 8h, le défi VTT Bisca Mountain Bike à l'espace Mandela. Ce mercredi à 16h, ciné goûté, bonjour l'été, programme de 6 courts-métrages d'animation au cinéma Le Renoir le 17 juin prochain à Parentis sans bornes. Demain samedi de 10h à 17h, 23e édition du Salon du Livre, c'est aux arènes Roland Portalier. À Sanguinet ce samedi, je vous le rappelle, la journée européenne de l'archéologie. À Sainte-Eulalie-en-Born, top départ aujourd'hui pour les fêtes patronales, place de la mairie. À Mézos, ce dimanche 16h du théâtre avec la pièce Mets un pull, ta mère a froid, rue des Acacias. Et puis par la chorale Les Voix du Lac ce 28 juin, l'église de Biscarrosse plage dès 20h30, concert caritatif. Je vous rappelle également ce 28 juin, une randonnée gourmande proposée du côté de Dax. Je vous souhaite un très bon début de week-end.
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0: auteurs visionnaires. Julia Vignali et Harold Dessel partiront donc sur les traces du maître italien. Les commissaires-priseurs, eux, seront là et tenteront d'élucider les secrets d'objets énigmatiques comme un coffret de ménagère de Miguel Berrocal, des lampes totems signées Georges Pelletier, un meuble à système de l'ébéniste Godefroy d'Esterre, encore beaucoup d'autres. Canal, Chasse gardée 2, M6, Canada, Bosnie-Herzégovine en Coupe du Monde de football, TFX Pure Weekend, TMC Ready Player One. Et la doublure, c'est la comédie, c'est sur Gulli. Allez, je vous laisse faire votre choix et par avance, une belle soirée devant votre télévision.
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0: 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De l'actualité nationale et internationale. Bonjour.
1: Bonjour à tous. L'émotion aujourd'hui à Florence, dans le Gers. Les obsèques de Liana, cette jeune collégienne de 11 ans, se tiennent aujourd'hui. Une cérémonie organisée dans la plus stricte intimité à partir de 14h30. Et à la même heure, l'association des maires du Gers appelle à un moment de recueillement devant les mairies du département. Et la colère gronde toujours après la mort de la jeune fille. Un collectif d'associations appelle à se rassembler tous les lundis soirs devant les tribunaux en France et devant le ministère de la Justice à Paris. Des rassemblements pour réclamer une loi intégrale contre les violences. Et en parallèle, cela aurait diminué mon autorité. Gérald Darmanin refuse une nouvelle fois de démissionner après l'affaire Liana, le ministre de la Justice qui s'exprime dans le journal Le Parisien. Le dernier adieu également à Bernadette Chirac. L'enterrement de la veuve de Jacques Chirac est organisé cet après-midi en la basilique Sainte-Clotilde à Paris. De nombreuses personnalités du monde politique ou du spectacle sont attendues. L'ancienne première dame est décédée vendredi dernier à l'âge de 93 ans. L'Iran tempère les déclarations de Donald Trump. Le président des États-Unis a affirmé qu'un accord avait été approuvé par le guide suprême iranien Mojtaba Khamenei, accord qui pourrait être signé dès ce week-end en Europe, selon lui. Mais la diplomatie iranienne a déclaré que Téhéran n'avait pas encore décidé s'il était prêt à le paraffer. Plus d'un Français sur quatre pourrait renoncer à partir en vacances cet été. C'est ce que révèle un sondage publié aujourd'hui et commandé par le Secours populaire à l'occasion des 90 ans de la loi de 1936 sur les congés payés. Un renoncement provoqué notamment par les contraintes financières. C'est une des nouveautés du bac 2026. Les lycéens de première ont passé ce matin l'épreuve anticipée de maths. Près de 530 000 élèves des filières générales et technologiques étaient concernés. Et puis on termine avec le football et la suite de la Coupe du Monde. Le Canada, l'un des pays organisateurs, affronte ce soir la Bosnie-Herzégovine à Toronto dans groupe B. C'est à partir de 21h. Côté tricolore, les Bleus ont effectué hier soir leur premier entraînement depuis leur arrivée aux États-Unis à Boston. Excellente fin de matinée à tous.

Edwin Collins, A Girl Like You. Bonne fin de matinée tout le monde sur FG. Il est 11h06, quoi faire ce week-end du côté de Mont-de-Marsan en tout cas. Je vous le rappelle, ce soir le marché des producteurs de pays qui vous donne rendez-vous au Plumasson de 18h à 23h pour une soirée gourmande et conviviale. Les infos sur Mont-de-Marsan.fr et puis Plumasson qui va accueillir également demain samedi Inspecteur Clouseau en concert, hein, le duo Gascon à la renommée internationale. Ça sera à partir de 20h, billetterie sur le cafémusique.com. Et puis une journée importante, hein, puisque dimanche c'est la journée mondiale des donneurs de sang, hein. Les réserves sont particulièrement faibles. La maison du don de Mont-de-Marsan invite les habitants à se mobiliser pour ce geste simple qui sauve des vies. Rendez-vous sur efs.santé.fr de 9h à 13h30. Venez nombreux à Nahuc dimanche matin. Le tout nouveau Bruno Mars, On My Soul, tout de suite sur FGL.

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15: Bonjour, bonjour à tous. Sa boutique pas comme les autres, fonctionnement en pays de borne atypique pour l'entreprise à but d'emploi, EBE chapeautée par l'AET, dont le fruit est SEF40, société des employés volontaires et engagés. On parle ici de l'ouverture depuis le 1er octobre dernier du premier atelier dit le hangar, situé chemin de Pécam à Pontinx-et-Forges dans les Landes. Arrêt ce jour donc aux 28 rues du Théâtre à Mimizan et sa boutique électroménager d'occasion, avec derrière elle 24 employés issus du parcours territoire zéro chômeur, au directeur opérationnel Jordan Duluc de nous avoir à ce sujet documenté sur le fonctionnement de cette entité.
16: Les objectifs sont plus ou moins atteints, surtout qu'on a commencé relativement fort en termes de formation, où il y a quand même 8 salariés qui ont bénéficié d'une formation, donc habilitation électrique, formation de dépannage sur des lave-linge, lave-vaisselle, four, micro-ondes. On s'est engagé sur diverses missions donc pour aller chercher plusieurs activités en fonction des compétences des salariés qu'on pouvait avoir. Et puis après, on a pu aussi avoir l'occasion de contribuer à un marché public donc pour l'entretien des pistes cyclables. Le but de notre projet, ça reste c'est les besoins du territoire. Donc du coup, on doit y répondre. Et donc on a un marché d'entretien des pistes cyclables pendant 4 ans. Après, on a du coup l'activité électroménager. Il y a une douzaine de salariés qui sont autour de cette activité. Donc il y a un moniteur d'atelier qui est arrivé en octobre 2025, donc qui chapeaute toute l'activité du début jusqu'à la fin du point de vente dans notre boutique qui est à Mimizan.
15: Et cette boutique fait déjà parler beaucoup d'elle avec prestations d'enlèvement d'équipements et des livraisons à domicile sur les territoires de la communauté de communes de Mimizan et des Grands Lacs. Une mise sur orbite qui a bénéficié d'une certaine chance, comme a pu nous le rappeler le directeur.
16: Anthony, le moniteur d'atelier, a pu apporter toute son expérience dans le domaine. Donc effectivement, on part d'une feuille blanche où c'était un hangar d'une surface de 130 mètres carrés qui n'avait rien, mis à part l'installation électrique. Voilà, donc on a dû aussi faire en sorte qu'il y ait les évacuations d'eau, délimiter des postes de travail, Donc après, il y a eu l'investissement de l'outillage, vraiment délimiter chaque zone de travail. Donc après, on a dû aller chercher des partenariats. Donc on a un partenariat avec Écosystème qui nous permet, de, auprès des professionnels, de venir collecter des appareils non fonctionnels que nous, on pourrait potentiellement réparer à faible coût pour pouvoir le vendre à un tarif attractif dans notre boutique.
17: Comment on détermine le coût d'un appareil ? Parce qu'aujourd'hui, vous adressez à qui ? Vous adressez aux professionnels, aux particuliers ? Tout le monde peut venir acheter un appareil électroménager ? De quelle façon, je veux dire, vendre, entre guillemets, déjà ici à ce micro, le service que vous proposez ?
16: Tout le monde peut venir acheter de l'électroménager. Personne n'est ciblé tout particulièrement, mais on sait qu'il y a un réel besoin parce que on vit surtout dans une société de consommation et je pense que le but, c'est de limiter les déchets, donc le gaspillage de déchets. Il y a la plupart des appareils qui restent réparables. Après, on reste vigilant sur l'aspect déjà visuel, l'année de l'équipement, parce qu'on ne va pas trop investir sur un équipement si ça ne vaut pas le coup aussi. Donc, mais la plupart des équipements sont réparés et peuvent être vendus.
15: Objectif de SEF40, offrir des équipements à des prix attractifs tout en encourageant l'achat de matériel de seconde vie. Et ça marche avec l'aval d'une douzaine de communes, partie prenante de ce projet et désormais employé polyvalent. Écoutons le témoignage de Jacques Martel, un sexagénaire qui autrefois était dessinateur projeteur avant de poser ses valises sur cet espace mimisonné qui depuis le lui rend très bien.
18: Il y a très très peu de travail dans la région. Le seul moyen d'y rester, c'était cette entreprise, à condition de vouloir changer de profession, entre guillemets, puisque là, on est tous multitâches, multifonctions, et donc il a fallu se former à diverses activités, comme la réparation d'électroménagers, chose que je n'avais jamais faite, l'entretien de pistes cyclables aussi, puisque c'est ce qu'on fait pour la communauté de communes, donc apprendre à conduire un tracteur et une épareuse, ce que j'avais jamais fait non plus, un camion plateau, j'en avais jamais touché non plus, voilà, et accessoirement, effectivement, faire de la distribution de flyers, de la peinture, du marquage au sol, on vient de terminer le parking de Gascoigne Paper, des choses comme ça, donc c'est intéressant, on est à côté de chez soi, c'est varié. Tous les gens sont motivés, les collègues sont tous sympas, tout le monde a le même état d'esprit, donc c'est le bonheur.
15: Car oui, Jacques est sorti avec succès de sa zone de confort, avec l'envie réelle de terminer sa carrière professionnelle ici, juste avant la retraite. Un pari gagnant-gagnant, avec risque calculé, a-t-il précisé.
18: Très honnêtement, j'étais pas passionné par la réparation d'électroménager. J'ai fait le stage parce que ça faisait partie de la formation, et j'ai découvert que, effectivement, ça me plaisait. Donc, il y avait un risque au départ, enfin, c'était pas un risque, c'était plutôt une angoisse que je sois pas apte ou que ça me plaise pas, mais bon, tout compte fait, tout va bien.
17: On se sent mieux, on se sent utile, on se sent revenu, on va dire, socialement dans une activité, dans une activité quotidienne, tout simplement.
18: Surtout le fait de pouvoir envisager les choses à long terme, puisqu'on a à nouveau un salaire régulier, et le plaisir de faire des choses qui sont utiles pour la communauté de communes. On croise les gens sur les pistes cyclables, ils vous disent merci quand vous nettoyez les pistes, des choses comme ça, c'est vraiment valorisant, c'est utile.
15: Une autre vie pour Jacques Martel, notre chapitre aventureux mais réel, auquel il n'aurait jamais pensé, lui issu d'un bureau d'études, mais pas que.
18: Alors, j'ai été éditeur un temps, dans le domaine historique, pour la création de magazines consacrés à l'histoire, et ensuite, je suis devenu auteur, chose que j'aurais jamais pensé faire. Je suis devenu auteur à la suite de la maison d'édition, parce que j'écrivais des textes courts dans les magazines, comme quoi on peut évoluer, changer tout le temps.
17: Il reste combien de temps avant la retraite ? C'est ces années qu'il faut remplir aujourd'hui ?
18: Il me reste 3 ans pour aller jusqu'à la retraite, mais oui, ça va être 3 ans agréables et bien remplis, et tant mieux.
15: Le BE, l'entreprise à but d'emploi via SEF40, la société des employés volontaires et engagés, un montage ce jour que nous devions de saluer, dont la directrice générale est Marion Lesement, sur la communauté de communes de Mimizan. Longue vie à ce beau concept social.
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2: 9. Je vais vous parler de Sylvien Live, ancien membre du duo Villebrequin. Eh bien, il a réuni plus d'un million d'internautes en cumulé sur sa chaîne Twitch pour un événement improbable. Une course de Citroën Ami sur l'anneau d'un vélodrome de 450 mètres baptisé La Course, L-A-C-O-U-R-S-E. Ça tombe bien. L'Ami Challenge Original Ultra Racing Sport Event. Cette course qui, s'apparente à la NASCAR, hein, très populaire aux États-Unis, a transformé les voiturettes sans permis en véhicules d'endurance. Un sacré défi car les 9 véhicules d'où notre chiffre du jour sélectionné ont dû rouler pendant une demi-heure, effectuant 100 tours de piste de 450 mètres. Or, faire 45 km à fond pour ce type de véhicule n'est pas une mince affaire. L'événement a été annoncé seulement 3 jours avant sa tenue. Plusieurs visages connus du streaming français ont répondu présent. Baguera, Étoile, Le Bouzeux, également Little Big Well, Maxime Biaggi, Mister MV et d'autres encore. Et bien sûr, Sylvain Live. La moitié avait déjà participé au GP Explorer, mais les caractéristiques de cette course n'avaient rien à voir avec celle organisée par Squeezie. Plusieurs éléments ont tout de même pimenté la course. Il y avait plusieurs stratégies. Soit prendre de l'avance, puis gérer sa position, ou alors rouler économe pour doubler à la fin. Mais une autre voie s'est imposée. Malgré la vitesse maximale des amis, limitée à 45 km/h, l'aspiration a joué un rôle et a permis à certains participants de grappiller des places et de sortir temporairement du mode tortue, sécurité de la batterie, indiquent nos confrères. Malgré les mises en garde nombreuses du public, eh bien les 9 voitures ont terminé la course, devant faire face à de nombreux messages d'alerte à bord. Tout s'est joué dans les derniers tours. Maxime Biaggi s'est imposé devant Étoile, tandis que Little Big Whale complète le podium.
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0: Elena Capuche, Francis Cabrel, il y a quelques minutes. En tout cas, Capuche, il n'y en aura pas besoin normalement ce week-end. Ça va même chauffer jusqu'à 34 degrés attendu demain samedi. En tout cas, je vous souhaite de passer une très bonne journée, un bon week-end en avance. Pour les amateurs de rugby, on se retrouve dans quelques instants, juste après l'info de proximité d'Olivier Fraisse. Et puis on se dit à demain samedi. Pour les autres, je vous accompagne toute la journée également. Bon courage au boulot et passez un excellent week-end. Prudence à la chaleur. L'astuce de Marina, tout de suite.
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2: L'été va arriver, forcément, les fortes chaleurs aussi. Et donc, on vous guide pour bien vous hydrater. Il faut savoir que les Français ne boivent pas assez l'été et il faut pourtant être particulièrement vigilant pour ne pas être déshydraté. On commence par une boisson au réveil. Il peut s'agir d'un grand verre d'eau, mais aussi d'une boisson chaude, un café ou du thé. En fait, il est important de se réhydrater après une nuit propice à la transpiration. Vous pensez à emmener une bouteille d'eau au sport, c'est indispensable. Les recommandations consistent

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1: Bonjour à tous. Un nouvel accident mortel sur une route des Landes. On en sait un peu plus sur la mort d'une baleine sur une plage de Cap-Breton. Et l'espace Mitterrand va pouvoir accueillir plus de supporters. Les routes landaises, une nouvelle fois endeuillées, un homme de 66 ans est mort dans un accident à Bellus hier en tout début d'après-midi. Selon les premiers éléments, la victime aurait perdu le contrôle de son véhicule après un malaise. Sa voiture a alors percuté un pont. Un hélicoptère s'est immédiatement rendu sur place, mais le sexagénaire a succombé lors de sa prise en charge par les pompiers. La maire de Bellus indique dans Sud-Ouest que la victime était un habitant de la commune. C'est la 16e personne qui perd la vie sur une route landaise depuis le début de l'année. Le dernier adieu à Liana, les obsèques de la jeune collégienne de 11 ans retrouvée morte la semaine dernière, célébrée cet après-midi à Fleurance, dans le Gers. Cérémonie organisée dans la plus stricte intimité. Au même moment, l'association des maires du Gers a appelé à se rassembler devant les mairies du département pour se recueillir. 5 ans de prison, dont 4 avec sursis, c'est la peine prononcée par la cour d'assises des mineurs des Landes à l'encontre d'un Dacquois âgé aujourd'hui de 21 ans qui avait violé et agressé sexuellement le fils et la fille de son ex-beau-père entre 2017 et 2022. Les deux victimes avaient alors entre 10 et 15 ans. La peine de prison ferme devrait être exécutée sous bracelet électronique. Une grosse frayeur mercredi soir dans un restaurant de Saint-Pierre-du-Mont. Un incendie s'est déclaré au niveau d'une friteuse dans les cuisines de la taverne. Il était environ 20h30 en plein service. 96 clients et 12 membres du personnel ont quitté les lieux en urgence. Personne n'a été blessé. L'équipe de cuisine a pu maîtriser le sinistre avant l'arrivée des pompiers. La cuisine a ensuite été inspectée pour s'assurer du bon fonctionnement des installations. Le restaurant a pu assurer le service du midi dès hier. L'appel de l'établissement français du sang, les réserves ne comptent actuellement qu'environ 6 500 poches dans notre région, loin des 9 000 nécessaires pour répondre aux besoins des patients. Une situation qui inquiète à l'approche de l'été. Le FS appelle à la mobilisation à l'occasion de la journée mondiale des donneurs de sang ce dimanche. Une collecte sera organisée notamment à Mont-de-Marsan. Après le français hier, les lycéens de première ont passé ce matin l'épreuve anticipée de maths. C'est une nouveauté du bac 2026. Près de 530 000 élèves des filières générales et technologiques étaient concernés. On en sait un peu plus sur la mort d'une baleine il y a 2 semaines sur une plage de Cap-Breton. L'observatoire Pélagis a livré les premiers éléments de ses analyses. L'animal était, semble-t-il, atteint d'une infection. De nouvelles analyses doivent être menées pour connaître les causes exactes du décès. Malgré la mobilisation de plusieurs personnes, notamment des nageurs sauveteurs, des pompiers et de baigneurs, ce cétacé appartenant à une espèce rare de baleine à bec n'avait pu être sauvé. Cap-Breton qui fête la mer ce week-end, des sorties en bateau, mais aussi cassettas, bandas, chorales, concerts et une braderie. Le port va prendre des airs de fête demain et dimanche pour cette 80e édition, sans oublier la messe en hommage aux marins disparus. La Coupe du Monde de foot, 2 matchs aujourd'hui. Canada, Bosnie-Herzégovine, ce soir à 21h, puis États-Unis, Paraguay la nuit prochaine à 3h du matin, heure française. Les Français, eux, préparent leur premier match, mardi, contre le Sénégal. Ils ont posé leur valise à Boston. Avant la séance d'entraînement d'hier, le milieu tricolore Adrien Rabiot a raconté cette première journée sur le sol américain.
2: Un accueil très chaleureux, beaucoup de monde, encore plus qu'en mars. Donc, ça fait plaisir, ça donne vraiment envie de débuter la compétition et si c'est comme ça à chaque fois dans tous les stades, ce sera bien pour nous. Ça s'est très bien passé, on en a profité pour se reposer un petit peu. C'était quand même assez long, récupérer. Hier, on a eu un jour de repos, donc là, c'était surtout pouvoir dormir un petit peu, pouvoir ensuite gérer le décalage horaire, donc dormir un peu mais pas trop. Et voilà, il y en a certains qui ont joué, d'autres qui ont regardé des séries, comme on peut faire sur tous les vols.
1: Le rugby, au moins 6 joueurs du Stade Montois ne porteront plus le maillot jaune et noir la saison prochaine, alors que l'équipe évoluera en national. D'après Sud-Ouest, Christophe Loustalo, Anthony Alves et Romain Durand ne seraient pas conservés. L'annonce leur aurait été faite cette semaine. Quant à l'ouvreur Iban Laclos et au talonneur international portugais Luka Begic, ils vont s'engager à Biarritz. Et selon Midi Olympique, Maël Turpin devrait lui rejoindre la section paloise. Et puis l'US Dax a annoncé le recrutement d'un nouveau talonneur, Yann Boubila. 24 ans, arrive de Carcassonne. Le joueur formé à Toulouse s'est engagé pour les 2 prochaines saisons. L'espace François Mitterrand va s'agrandir. Le conseil municipal de Mont-de-Marsan a autorisé le club à déposer un permis de construire pour augmenter la capacité de son enceinte après le doublé historique cette saison en championnat de France et en Coupe de France. Bien que la question ait suscité quelques débats, le vote a finalement été unanime. Un chantier qui s'annonce conséquent. La tribune Chalosse sera agrandie de près de 600 place cet été. De nouveaux espaces dédiés à l'accueil des partenaires et des entreprises doivent aussi être créés. 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
3: Merci Olivier, l'actu d'Olivier Fraisse ce matin.
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3: Le gris est désormais bien loin, hein. Le soleil de retour en ce vendredi, sans l'ombre d'un nuage pour bien commencer le week-end. Les 30 degrés attendus, évidemment, du côté de Mont-de-Marsan, la Glotte d'Acquoise, un tout petit peu plus frais au bord de l'eau, sur le littoral. Pour votre week-end, un samedi matin ensoleillé et une après-midi étouffante, hein, sous un ciel voilé avec 34 degrés en moyenne au compteur. Idem pour votre dimanche, température stationnaire avec un soleil plus généreux pour ce dernier jour de la semaine. Une toute petite pause et on se retrouve évidemment pour votre chronique rugby.
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28: Bonjour à toutes, bonjour à tous, soyez les bienvenus. Ce joli vendredi, le soleil de retour, ça sent bon l'été, ça sent bon la fin de saison pour nos chroniqueurs également, puisque Ghislain Berthélémy est là avec nous. Bonjour Ghislain.
29: Bonjour Julien, ouais, ça sent les phases finales.
28: Ça sent à la place du patron aujourd'hui, ça me fait tout drôle de voir le président en face de moi comme
29: ouais,
28: ça. C'est une
29: bizarre.
28: Émotion, c'est une émotion folle.
29: Tout à fait, vous pouvez le dire à nos auditeurs, il y a eu un coup d'état à FGL. nous avons pris le pouvoir, Jean-François et moi, et ce sera bien difficile de nous le reprendre.
28: Ça fait quoi d'être sur le fauteuil d'Hervé Del Rieu, là ?
29: Eh bien,
28: quelle émotion ça procure ?
29: Ça fait un sentiment particulier. Bon, on domine un petit peu, parce que, bien entendu, vous savez que Hervé, il est plus près de la table que moi. Ça me donne une impression d'être dominant.
28: Et s'il écoute, là, ça va être compliqué la semaine prochaine. Et puis notre collègue Auvergnat, l'expert Auvergnat, est ici, Jean-François Boulay.
30: Écoutez, ravi d'être avec vous, Julien. On avait l'habitude du journaliste, de l'animateur, mais maintenant, il y a aussi l'artiste qui chante devant 8000 personnes. C'est un immense honneur pour moi d'être
28: avec
30: vous aujourd'hui.
28: C'est dans ma fiche de poste, animateur, technicien, réalisateur.
30: Ouais,
28: moi, je suis seul président est là, il faut parler la fiche de poste, évidemment.
30: Heureusement que je vous connais. Hein.
28: Fin de saison, en tout cas, pour le top 14 pour le rugby français, avec un séisme, on peut le dire, on va en parler. L'UBB qui n'est pas qualifié suite à sa défaite contre Clermont. Clermont, pas qualifié non plus, d'ailleurs. Comment expliquer cette non-qualification de l'UBB, Ghislain ?
29: Alors, oui, d'abord, je rejoins, ça fait un peu tard. Et encore une fois, on pointe l'irrégularité de cette équipe de l'UBB qui est capable de faire de très bonnes prestations. Elle l'a fait l'année dernière et cette année encore en Champions Cup, en Coupe d'Europe. Elle a gagné tous ses matchs. Et par contre, dès qu'il faut en revenir au championnat, c'est un peu différent. Alors, comment l'expliquer ? Eh bien, il y a deux raisons. Déjà, la principale, sur ce match-là, on voit que l'UBB a réalisé seulement une première mi-temps acceptable, mais on voit qu'elle est trop dépendante de certains joueurs, ouais. Notamment l'absence de Woki en touche. On voit bien que lorsqu'il n'est pas là, c'est le capitaine de touche, dès qu'il n'est pas là, ben, ça se fait sentir. L'absence de Jalibert, qui n'était pas là pour amener sa petite touche de génie comme il fait d'habitude. L'absence de Tameifuna non plus, pour jouer l'impact player. Ça, c'est pour ce qui concerne cette partie-là. Mais l'autre raison, c'est surtout parce que sur l'ensemble de la saison, l'UBB a perdu 4 fois à domicile. Et ça, c'est bien de trop. C'est bien
28: trop irrégulier. Et c'est-à-dire que cette équipe est incapable de jouer sur... incapable, c'est peut-être un mot un peu fort, mais de jouer sur deux tableaux.
30: Alors, moi, je serais plus réservé sur ça. C'est que simplement, pour tout vous dire, quand ils ont perdu la semaine dernière, j'étais presque soulagé pour eux. Ils jouent quasiment en continu depuis 3 ans. C'était leur 34e match de la saison. Et les matchs qu'ils ont perdu à domicile, c'est des choses bien précises. C'est-à-dire, il y a un week-end de doublons. Donc, les titulaires n'étaient pas là. Il y avait un week-end entre la Champions Cup et le tournoi destination. Et puis il y avait encore juste avant la demi-finale de Champions Cup. C'est-à-dire ils n'ont pas les moyens, à mon avis, de jouer sur les deux tableaux. Mais voilà ce que disait le président lundi dans une interview. Il disait il va falloir qu'on y réfléchisse.
28: Oui, c'est ça. Au début de saison, il faut dire un seul objectif au final. Il faut prioriser.
29: Alors, moi aussi, je suis de cet avis. Elle montre qu'actuellement, elle est incapable de jouer sur deux tableaux. Elle doit trouver davantage de constance dans le jeu, en touche notamment, on vient de le dire. Dès que Woki n'est pas là, eh bien, ça y est, la touche n'a plus son rendement habituel et la touche, c'est bien important. Et en plus, je pense qu'elle n'a pas su se remotiver après sa victoire en Champions Cup, qu'elle a fêté longuement.
30: Ah oui.
28: Oui, bon. C'est les trois jours de fête, peut-être,
30: qui n'ont peut-être pas aidé.
28: Après, oui. C'est dur, que ce soit après une défaite ou une victoire d'ailleurs, de se remettre dans le bain directement pour un autre objectif, c'est un boulot de tout le monde. Il faut que ça vienne du staff, évidemment, d'en haut.
29: Tout à fait. Alors après, on ne peut pas leur reprocher d'avoir fêté cette victoire. Ils ont conquis le titre le plus important que peut espérer un joueur. Mais après, voilà, les affaires courantes reviennent rapidement et c'est là qu'il faut trouver des ressources. Et à mon avis, ils ont pas trouvé ces ressources-là, quoi.
30: Et je pense qu'ils se sont rendus compte aussi que leur leader était pas remplaçable, c'est-à-dire la charnière Luc Jalibert. Ils se sont rendus compte que ben il y a personne derrière, quoi. Et en plus, les recrutements qu'ils ont fait en début d'année, ça a été un fiasco et ils y sont pour rien.
28: Oui, c'est un pari que tu
30: fais. Oui, c'est-à-dire ils voulaient densifier le pack. Duprez, il a eu des commotions en répétition, il arrête sa carrière. Ouais. Et Swinton, il a été blessé dès le premier match et il est revenu il y a 15 jours.
28: Mais ça, le mercato, oui, c'est un pari, mais peut-être qu'il y a davantage de boulot pour trouver une profondeur d'effectif cet été.
29: Oui, mais on voit Toulouse n'y est pas arrivé tout de suite. Aujourd'hui, ils ont deux, voire trois équipes, mais parce qu'ils forment beaucoup, mais ils ont mis du temps aussi pour arriver à ça. Il y a eu des moments où, en période de doublons, ils étaient moins fringants qu'ils ne le sont aujourd'hui. Donc l'UBB a beaucoup de travail à faire pour en arriver là. Ça ne se fera pas tout seul, d'ailleurs. Alors oui, vous disiez, est-ce qu'il faut privilégier un seul objectif? Ce serait peut-être le cas, mais c'est difficile à dire. Et surtout, lequel objectif?
28: Mais c'est ça, en début de saison.
29: Il y a quand même le risque de tout perdre, en privilégiant un seul objectif.
28: Oui. C'est sûr. Bon, en attendant, cette élimination prématurée, évidemment, c'est un petit séisme pour un gros séisme pour l'UBB, mais ça pourrait faire l'affaire du 15 de France. Pourquoi? Puisqu'il y a la Ligue des Nations chez les All Blacks cet été. Alors, pour contextualiser, cette Ligue des Nations, ça remplace les test-matchs.
29: Les tournées d'automne et les tournées d'été.
30: Alors, c'est une nouvelle compétition. Donc, il y a les six meilleures équipes de l'hémisphère nord, les six meilleures équipes de l'hémisphère sud. Trois matchs se jouent dans l'hémisphère sud en juillet, trois matchs se jouent dans l'hémisphère nord. Chaque équipe de l'hémisphère nord rencontre chaque équipe de l'hémisphère sud. À la fin de ça, donc ce qui fait que la France va enchaîner la Nouvelle-Zélande 8 jours après la finale du championnat, l'Australie la semaine d'après, le Japon la semaine d'après encore, sur 3 semaines. En novembre, ils recevront donc les 3 autres équipes du sud contre lesquelles ils n'ont pas joué. Et à la fin novembre, 27, 28, 29, il y aura les finales à Twickenham.
28: C'est bien, ça fait un peu plus d'enjeux que les test-matchs.
30: Oui, il y a deux raisons véritables. C'est densifier un petit peu les compétitions, parce que souvent les test-matchs maintenant étaient plus ou moins pris par-dessus la jambe, et ramener de l'argent. Parce que le rugby est pas un sport en pleine forme, et notamment, on voit le Pays de Galles qui est en train de couler. Donc, l'objectif, c'est vraiment de ramener de l'argent. C'est redynamiser.
29: D'autant que les fédérations de l'hémisphère sud ont besoin d'argent. Mais ça fait pas l'affaire de l'équipe de France et des joueurs de l'équipe de France. Parce que bon, quand on partait en tournée, ben, c'était un laboratoire, justement, pour essayer des joueurs en devenir.
28: De lancer des joueurs.
29: Pour lancer des joueurs. Alors que là, ça va être une compétition, et il faudra presque envoyer les meilleurs joueurs. Alors, on n'enverra pas les meilleurs. Parce qu'il y a quand même un temps de jeu à respecter. On voit que les joueurs jouent trop. Entre ceux qui jouent en top 14, ceux qui jouent en Champions Cup, ceux qui se qualifient, ceux qui sont sélectionnés en équipe de France. Ça fait beaucoup de temps de jeu et on arrive à un moment où il faut arrêter de tirer sur la corde. Alors ça va faire l'affaire de Galtier.
28: Oui, pour les joueurs de l'UBB peuvent aller au 15 de France.
29: Voilà, ils vont pouvoir y aller. Alors ils n'iront pas tous. C'est des joueurs comme Biel-Biarré et Jalibert qui ont déjà dépassé le temps de jeu acceptable. Bon, ceux-là, ils vont sans doute être mis au repos pour pouvoir se régénérer pendant l'été et être prêts. Mais par contre, ça va faire l'affaire d'autres qui avaient montré le bout de leur nez ou d'autres qui avaient été blessés et qui sont encore au frais. Et puis, il y aura certains retours.
28: Damien Penaud, non, j'ai cru en voir passer.
29: Damien Penaud qui n'a pas fait le tournoi à destination, eh bien, il va sans doute postuler. Mais il y en aura d'autres. On parle même du pilier Poirot, Jefferson Poirot, qui est un ancien international, ancien capitaine, mais qui avait décidé il y a 5 ou 6 ans de ça de ne plus aller en équipe de France. Il voulait gérer.
5: Mais là, il pourrait refrapper à la porte.
29: Voilà, on pourrait refaire appel à lui. Il paraît qu'il a eu déjà des contacts avec Galtier. Il y a Lamotte, Penaud, il y a Lucu qui a été blessé une partie de la saison, donc qui n'a pas fait tous les matchs. Et puis il y a des joueurs comme Moefana. Alors lui, je ne sais pas si on le mettra au repos aussi parce que lui il commence à avoir beaucoup joué. Et puis il y a un joueur comme Deporter au centre, ouais, qui a été blessé, oui, à la suite du tournoi des Six Nations. Il revient, donc là, il va être tout frais, ce joueur-là. Et puis, il y a des joueurs aussi qui ont donné satisfaction à l'UBB, et notamment Palu, qui a déjà été international, mais qui avait un peu disparu des radars. Ce joueur-là, qui a montré son importance dans l'équipe de l'UBB, il va sans doute être appelé, comme Gazzotti et Mathieu, les jeunes, et Beauchaton. Voilà, c'est autant de candidats. Je ne dis pas que tous ceux-là seront appelés. Mais bon, Galtier pourra aller piocher parmi ces joueurs-là.
5: La liste, on l'attend pour quand, à peu près?
29: Alors, il doit donner une préliste lundi.
5: D'accord.
29: Lundi, une liste qui sera amendée ensuite au fur et à mesure que de l'élimination de
5: des compétitions
30: et pour dire le problème que ça pose, ceux qui participeront à la finale du championnat de France risquent de rejoindre cette tournée qui n'en est pas une, cette compétition, au deuxième match.
5: Allez, d'accord.
30: Pour l'Australie, d'accord.
5: Décalage.
30: Alors, un seul problème avec cette compétition, c'est qu'on a les 6 meilleures nations de l'hémisphère nord, les 6 meilleures nations de l'hémisphère sud et les autres. Donc à partir de 2030, il va y avoir un barrage, même système que top 14. La meilleure équipe de deuxième division, eh ben, rejoindra après un match de barrage la première division. J'appelle première division, c'est pas exactement ça. On va dire division d'élite.
29: Hein. Non, mais ça veut dire voilà qu'il faut pas galvauder ces matchs, quoi.
30: Voilà.
5: Mais en fait, le rugby a copié sur le foot puisque la Ligue des Nations existe depuis 3-4 ans. C'est un peu le même principe. C'était pour remplacer un peu les matchs sans intérêt, les matchs amicaux.
29: Quel que soit le sport, les fédérations ont toujours les mêmes problèmes. On les retrouve.
30: Mais on n'en est pas encore à toutes les dérives du football qu'on symbolisait. Voilà.
29: C'est envoyé.
5: Ça, c'est sûr. Et à chaque fois, je fais le parallèle sur le foot et à chaque fois, je me fais avoir.
30: Bien sûr.
5: C'est de ma faute. Et puis, des confirmations aussi, des certitudes peut-être pour les autres sélectionnés?
29: Alors, il y aura, parmi les autres sélectionnés, eh bien, il y a des joueurs comme les Toulousains Dupont et Ntamack qui n'ont pas joué aussi tous les matchs cette année. Alors, ils ont eu peu de temps de jeu. Peut-être qu'ils pourraient être de cette tournée. Et puis, chez les Clermontois aussi, ceux qui ont éliminé l'UBB dernièrement, il y a des joueurs en devenir, comme le demi de mêlée Jauneau, Dari Carrère, Montagne, Tixoran. Voilà, ce sont des joueurs qui pourraient.
30: Un club en pleine forme, clairement. Ils ont gagné en espoir masculin, ils ont gagné en espoir féminin.
29: Exactement.
5: Ils étaient éliminés du top 14, je te rappelle.
30: Mais ils ont gagné chez les filles. Et c'est les premiers c'est un club
5: d'accord. Non, mais je rappelle l'information importante. Clairement, on n'est pas qualifié.
30: Oui.
29: Et puis, il faut aussi voir jusqu'où iront les Palois, puisque les Palois ont été des fournisseurs de l'équipe de France cette année. Alors, selon où ils iront dans ces phases finales, eh bien, il y a des joueurs sur qui on pourra peut-être compter. Et puis, il y a aussi des joueurs sans doute à prendre à La Rochelle et au Stade français. Voilà. Donc, on pourrait quand même espérer avoir une équipe compétitive pour cette tournée d'été, alors qu'on était habitué jusque-là à avoir des seconds, voire troisième.
5: À suivre la liste lundi. Donc, on débriefera tout ça.
30: En tout cas,
5: évidemment,
30: c'est une nouveauté. On sera curieux de voir ce que ça donne, quoi. Même si ça démarre en pleine Coupe du Monde.
5: Oui, mais c'est
30: football.
5: Pas. Oui. Ah, bah, là, c'est vous qui faites le lien avec le football.
30: Voilà. Intelligemment, enfin.
5: Retour en arrière avec le top 14, évidemment, les oppositions de votre week-end avec, pas comme Clermont, les barrages d'accès en demi-finale. Messieurs.
29: Oui, avec des surprenants revenants, le Racing et La Rochelle, et on aurait pensé davantage à l'UBB à Clermont, eh bien c'est le Racing et La Rochelle. Ce sont deux équipes qui arrivent là au bon moment. À mon avis, ils sont sur une bonne dynamique.
5: Ouais.
29: Voilà, ils pourraient poser des problèmes à certains.
5: Donc la rencontre, c'est pour Racing, ce sera ce samedi au Hameau à partir de 21h.
30: Et pour dire la difficulté de ce top 14, 5 des 6 équipes qui sont là, qui sont qualifiées, n'étaient pas là l'année dernière. Pau, c'est la première fois depuis 2000 qu'ils sont dans
5: les 6. Je vous l'ai dit en début de saison. Je vous l'ai dit en septembre que la section allait faire une super saison.
30: Oui, mais
5: regardez, là, on est mi-juin.
30: Oui, mais vous
5: je suis derrière la vitre, là, et je vois la section paloise en demi-finale.
30: Oui, mais vous dites tellement de bêtises en temps normal que celle-là, on l'a
5: exactement.
30: Pas.
5: Un petit mot sur cette rencontre pour Racing.
29: Ben, c'est vrai que bon, Pau se qualifie pour la première fois à ce niveau. Ils n'ont jamais connu le top 6. Et ils ont les dents longues, c'était leur objectif d'être dans le top 6. Mais maintenant, ils n'ont pas l'intention de s'arrêter là. Alors, s'ils arrivent à relever le défi devant, eh bien, ils sont armés pour faire du jeu et se qualifier. Et l'avantage, c'est qu'ils vont jouer ce barrage à domicile où ils sont invaincus. 13 rencontres, 13 victoires. Mais voilà, en face, le Racing a un gros pack.
5: En pleine bourre.
29: Ils savent, voilà, arriver, apparemment, ils arrivent en forme au bon moment.
5: Le Stade français qui reçoit La Rochelle, là, ça sera dimanche à partir de 21h.
30: Oui, ben là aussi, c'est un match qui s'est déjà déroulé la semaine dernière. La Rochelle à domicile a battu le Stade Français 27-22, mais dans les toutes dernières minutes,
28: je mettrai
30: une grosse pièce sur le Stade Français tout de même.
29: En même temps, La Rochelle est sur une longue dynamique de victoire.
30: C'est vrai
29: après un début de saison catastrophique, il faut dire. Ils ont eu beaucoup de blessés, là l'effectif est en train de se remplumer. Mais c'est vrai que bon, en France, le Stade Français a retrouvé des ambitions après une dernière saison l'année dernière où il avait terminé 12e. Voilà, cette équipe du Stade Français depuis le début de la saison, elle fait preuve de solidité et de régularité.
30: Ils ne sont sans doute pas là
29: par hasard.
30: Quoi. Oui, on dit que c'est la plus dangereuse du top 14, c'est celle qui récolte plus de pénalités sur les mêlées. Et sur les phases finales, c'est souvent des équipes lourdes. Le jeu d'envol, enfin les trois quarts, c'est moins prééminent peut-être qu'un vrai bon pack.
29: Ouais, mais c'est bien, il y aura du suspense au moins.
30: Ah oui, oui.
28: Donc ça, c'est pour le haut du classement. Et en bas du classement, il y a un barrage de maintien, évidemment, en top 14. Provence Rugby qui reçoit Perpignan. Ça sera dimanche à 18h.
29: Ah oui, ça, c'est une rencontre très importante. Et les Perpignanais, ça fait des mois qu'ils attendent ça. Ils savent que ils auront cet objectif, la façon dont ils étaient classés. Le nombre de points qu'ils avaient, ils ne pouvaient pas espérer remonter. Ils savaient qu'ils étaient condamnés à disputer ce match de barrage de maintien. Ils s'y sont préparés. Ils ont fait tourner leur effectif. Voilà, ils vont arriver complets pour une rencontre qui pour eux va être la plus importante de la saison.
30: Bon, un petit coup de gueule tout de même. Moi, je trouve que ce barrage, c'est inéquitable. Provence Rugby, c'est le 11e week-end consécutif qu'ils jouent. Ils ont eu à peine une semaine pour se remettre de la finale de Pro D2 qu'ils ont perdu de très peu. Je trouve pas que ce soit très équilibré, quoi. Voilà.
29: C'est le problème qu'on connaît. Il y a trop de matchs.
28: Voilà. Oui. Et puis la semaine dernière, on n'a pas débriefé parce qu'il y avait les Océanes. Un petit mot quand même pour le Stade Montois qui a perdu le barrage, messieurs. Qu'est-ce que ça vous a fait?
29: C'est voir le Stade Montois partir en troisième division. On va dire, oui, on s'y attendait pas. Mais en même temps, on peut rien contester. Sur le terrain, ils l'ont pas mérité.
30: Pourtant,
29: ils avaient bien débuté.
30: Oui.
29: Ils avaient marqué en premier, mais après,
28: ça s'est effondré.
29: Ils ont pas trouvé les ressources qu'il fallait face à une équipe qui a joué sa vie. Voilà, ils en sont là, et puis on voit que maintenant les rats quittent le bateau.
28: Et c'est peut-être un mal pour un bien, recommencer un nouveau cycle.
29: Oui, voilà. Mais
28: c'est ce qu'on peut leur souhaiter en tout cas.
29: Un nouveau cycle, mais avec qui? Avec quel encadrement? Apparemment, le Stade Montois garde le même encadrement que l'année dernière. Bon, je ne sais pas si ça satisfait tous les spectateurs. Ouais. Je pense que non, pour avoir entendu ce que j'ai entendu. Mais bon,
30: ça devient de plus en plus compliqué aussi la Pro D2 parce que c'est une course à l'armement financier. Est-ce que Mont-de-Marsan aura les moyens après de tenir son rang? Très compliqué. Hein. On voit que les équipes qui ont des petits budgets finalement se retrouvent toutes en bas de tableau. Quoi. Si vous m'autorisez cette remarque.
29: Sauf que quand même, le Stade Montois avait un budget bien plus important que celui de Dax.
28: Dax qui avait les points de pénalité aussi.
29: Ouais. Et malheureusement, bon, ils descendent. C'est dommage, mais
28: reconstruction maintenant, on croise les doigts pour l'avenir.
29: Oui, mais après, bon, il faut pas trop s'attarder sur le dernier match. C'est pas là qu'ils loupent leur saison.
28: Non, complètement, c'est en amont. Ça joue également ce week-end autre rencontre, notamment en Fédéral 1. C'est la finale du championnat de France. Dimanche à 15h, le miracle à Lourdes, peut-être, entre Saint-Sulpice sur l'Aise.
30: Oui, bien sûr.
29: Et Peyrorade. Ouais, c'est des Landais qui n'ont pas dominé tout au long de la saison. Bien au contraire, ils ont eu souvent des difficultés, mais c'est peut-être justement cette adversité, cette débauche d'énergie qui leur a procuré les ressources nécessaires au cours de la phase éliminatoire pour en arriver là, et donc ils vont partir disputer cette finale gonflée au maximum.
30: Et Saint-Sulpice sur l'Aisne, bien évidemment, Julien, vous nous dites quel département?
28: Sur l'Aisne, ça doit être une rivière, la l'Aisne.
30: Oui.
28: Le l'Aisne.
30: Oui, c'est pas une l'Aisne, oui, c'est, on est d'accord.
28: Je dirais, je sais pas, Midi-Pyrénées.
30: Tarn-et-Garonne.
28: Ouais, je suis pas très très loin.
30: Ah si, un peu tout de même.
28: Il y a 150 bornes. Régional 1, quart de finale, messieurs.
29: Ah, quart de finale, Mimizan va rencontrer Bretonneux-Biard à Passage d'Agen. Des Mimizanais qui étonnent, qui n'étonnent plus. Ils ont un style de jeu qui plaît et qui gagne. Et bon, ils sont, à mon avis, ils sont partis pour continuer encore, pour aller jusqu'au plus haut niveau.
28: promotion régionale 2, oui, les quarts de finale.
30: Alors, on a l'Herme, donc, contre Asquin. L'Herme qui est surtout...
28: Herme. Il n'y a pas de L apostrophe. Hein.
30: Oui,
28: c'est
30: oui.
28: Herme.
30: Qui est surtout connu, je veux dire, pour ses femmes, en fait. Hein, que c'est l'équipe la plus titrée des Landes à cause des femmes.
28: Grâce. Vous avez dit à cause de grâce.
30: Grâce, oui, bien sûr. Merci de me corriger, vous êtes adorable. Et à Contrasca à Tarnos, de quart de finale.
28: Et puis promotion régionale 3, quart de finale également.
29: Voilà, les riverains du lac Nord de Cazaux vont rencontrer le RC Béarnais à Capcieux.
28: Eh bien, parfait. Merci beaucoup, messieurs, pour cette chronique. On se revoit dans, pas la semaine prochaine, mais dans 15 jours pour débriefer, évidemment, cette dernière ligne droite pour nos locaux. Et puis, évidemment, pour le top 14. Oui. Je vous souhaite un magnifique week-end ensoleillé, messieurs.
30: Nous aussi, merci, vous le redis, bon week-end à tous. C'est un honneur.
28: Et moi, non.
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0: 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Il est 13h. Tour d'horizon de l'actualité nationale et internationale. Bonjour.
1: Bonjour à tous. Plus d'une semaine après la découverte du corps de Liana, ses obsèques sont célébrées cet après-midi dans le Gers. Cérémonie au cimetière de Fleurance dans la plus stricte intimité. En parallèle, les débats sur les dysfonctionnements de la justice se poursuivent alors que le principal suspect avait déjà été signalé. La présidente de l'Assemblée nationale, Yael Braun-Pivet, se dit totalement en désaccord avec le ministre de la Justice, Gérald Darmanin. Elle demande plus de moyens et plus de magistrats. Un dernier adieu à Bernadette Chirac. L'enterrement de l'ancienne première dame est organisé cet après-midi en la basilique Sainte-Clotilde à Paris. De nombreuses personnalités du monde politique ou du spectacle sont attendues. Bernadette Chirac est morte la semaine dernière à l'âge de 93 ans. Une Française retrouvée dans une voiture en Espagne après avoir été enlevée et séquestrée par son ex-compagnon. C'est un appel d'urgence qui a permis aux policiers de la retrouver et de la sauver au sein d'une station balnéaire de la Costa Brava. Le jeune homme de 20 ans a été interpellé. Encore trop de morts sur les routes en France. Au mois de mai, la mortalité routière a augmenté de 4% par rapport à l'année dernière, avec 317 personnes tuées. Le ministère de l'Intérieur pointe du doigt la vitesse excessive, l'alcool, les stupéfiants et la distraction au volant. La politique d'accueil de l'Union européenne se durcit avec la mise en place à partir d'aujourd'hui du pacte européen sur la migration et l'asile, un texte qui entend maîtriser les flux migratoires. Parmi les mesures, un filtrage obligatoire et un contrôle systématique de toutes les personnes aux frontières extérieures de l'Union, ainsi qu'une procédure accélérée de retour, 12 semaines pour envoyer les déboutés. Un objectif minimal de 30 000 relocalisations par an a été fixé. Et puis en foot, après le départ de Pierre Sage, Lens aurait trouvé son nouvel entraîneur, Dino Topmöller. Selon le journal L'Équipe, l'Allemand devrait lundi signer un contrat de 2 saisons. Dino Topmöller est récemment passé par Francfort. C'est la fin de cette édition. Excellent après-midi.

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0: 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Bonjour.
1: Bonjour à tous. Un moment d'émotion. Les obsèques de Liana se tiendront à 14h30 dans le Gers, au cimetière de Fleurance. La cérémonie aura lieu dans la plus stricte intimité, à la demande de la famille. En parallèle, l'association des maires du Gers respectera un moment de recueillement devant les mairies du département, avec mise en berne du drapeau. Le corps de l'enfant a été retrouvé la semaine dernière dans une exploitation agricole. Toujours au sujet de cette affaire Liana, le principal suspect était déjà dans le viseur des autorités américaines. Les États-Unis avaient signalé à la France son comportement en ligne lié à de la pédocriminalité. Plusieurs signalements le concernant ont été transmis à l'Office national des mineurs en France. Se dirige-t-on vers un procès pour le policier qui a tué Naël ? Selon la Cour de cassation, la qualification d'homicide peut être retenue contre le fonctionnaire. Elle demande à la Chambre de l'instruction de se prononcer à nouveau. Près de 3 ans après la mort de l'adolescent de 17 ans lors d'un contrôle routier, la Cour de cassation estime qu'en tirant avec une arme à feu à une faible distance dans l'habitacle de la voiture, le policier avait conscience qu'il existait un risque létal. À l'étranger, l'Iran n'est pas encore décidé à signer un accord de paix avec les États-Unis, alors que Donald Trump assure qu'une signature doit intervenir ce week-end. Un revirement quelques heures après avoir menacé de lancer des missiles sur la République islamique. Ce protocole d'accord doit acter la réouverture totale du détroit d'Ormuz sans péage. Le foot avec un nouvel entraîneur pour Auxerre. Will Steele s'engage pour 2 saisons. Le Belge retrouve le championnat français après une expérience en D2 anglaise à Southampton. Auxerre reste sur une saison de Ligue 1 compliquée où le club s'est maintenu sur le fil. Et puis la mort de Franck Michael, le chanteur belge né en Italie, avait commencé sa carrière dans les années 70. Près de 20 millions d'albums vendus en plus de 40 ans de carrière. Son plus grand succès restera « Toutes les femmes sont belles » à la fin des années 90. Franck Michael a succombé à un cancer des poumons foudroyant. Il avait 79 ans. Voilà pour l'essentiel de l'info. Excellente journée.

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0: 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Tour d'horizon de l'actualité nationale et internationale. Bonjour.
1: Bonjour à tous. Les obsèques de Liana célébrées en ce moment dans le Gers. Cérémonie au cimetière de Fleurance dans la plus stricte intimité. En parallèle, les débats sur les dysfonctionnements de la justice se poursuivent alors que le principal suspect avait déjà été signalé. La présidente de l'Assemblée nationale, Yael Braun-Pivet, se dit totalement en désaccord avec le ministre de la Justice, Gérald Darmanin. Elle demande plus de moyens et plus de magistrats. Une enquête ouverte dans le Gard après la découverte d'une octogénaire égorgée près d'un camping du Gros du Roi. Le drame s'est produit hier soir. La gendarmerie a déployé un important dispositif de contrôle une bonne partie de la nuit à la recherche de l'agresseur. Le ministre de l'Éducation alerte sur les stages de seconde, des stages qui doivent rester de l'observation, explique Édouard Geffray. Le ministre a écrit à tous les chefs d'établissement pour leur indiquer que les élèves ne devaient être exposés à aucun danger après les récents accidents. En seconde, les élèves doivent réaliser un stage de 2 semaines en milieu professionnel. Encore trop de morts sur les routes de France. Au mois de mai, la mortalité routière a augmenté de 4% par rapport à l'année dernière, avec 317 personnes tuées. Le ministère de l'Intérieur pointe du doigt la vitesse excessive, l'alcool, les stupéfiants et la distraction au volant. La politique d'accueil de l'Union européenne se durcit avec la mise en place à partir d'aujourd'hui du pacte européen sur la migration et l'asile, un texte qui entend maîtriser les flux migratoires. Parmi les mesures, un filtrage obligatoire et un contrôle systématique de toutes les personnes aux frontières extérieures de l'Union. Une procédure accélérée de retour, 12 semaines pour envoyer les déboutés. Un objectif minimal de 30 000 relocations par an a été fixé. Et puis en foot, les pays hôtes de la Coupe du Monde poursuivent leur début. Après le Mexique hier soir, c'est au tour du Canada et des États-Unis de disputer leur premier match ce soir. D'abord à 21h, le Canada affronte la Bosnie-Herzégovine. Et puis les États-Unis seront opposés au Paraguay à 3h du matin. Voilà pour l'essentiel de l'info. Excellent après-midi.
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1: Bonjour, on connaît la date du procès en appel de Maïlys Dobon, les obsèques de Liana et l'arrivée d'un nouveau joueur à l'US Dax. Maïlys Dobon sera de nouveau jugée à Pau à partir du 17 novembre prochain. Cette mère de famille a été condamnée par la cour d'assises des Landes à 30 ans de prison et une peine de sûreté de 20 ans pour avoir empoisonné ses deux filles. L'aînée est décédée. Elle a aussi été reconnue coupable d'avoir planifié une tentative d'assassinat contre son ex-mari, l'ancien international de handball Yannick Reverdy. Maïlys Dobon avait fait appel après son procès en première instance. Nouveau décès sur les routes landaises. Un homme de 66 ans a perdu la vie dans un accident à Bélus. D'après les premiers éléments, la victime aurait perdu le contrôle de son véhicule après un malaise. Sa voiture a percuté un pont. L'homme est décédé malgré l'intervention des secours. 16 personnes ont déjà perdu la vie sur les routes du département cette année. Dans l'actualité aussi, les obsèques de Liana célébrées cet après-midi dans le Gers. Cérémonie au cimetière de Florence dans la plus stricte intimité. En parallèle, les débats sur les dysfonctionnements de la justice se poursuivent alors que le principal suspect avait déjà fait l'objet de signalements. La présidente de l'Assemblée nationale demande plus de moyens et plus de magistrats. Nicolas Sarkozy, François Hollande ou encore Brigitte Macron, plusieurs personnalités ont assisté cet après-midi aux obsèques de Bernadette Chirac en la basilique Sainte-Clotilde à Paris. Bernadette Chirac est morte la semaine dernière à l'âge de 93 ans. La politique d'accueil de l'Union européenne se durcit avec la mise en place à partir d'aujourd'hui du pacte européen sur la migration et l'asile, un texte qui entend maîtriser les flux migratoires. Parmi les mesures, un filtrage obligatoire et un contrôle systématique de toutes les personnes aux frontières extérieures de l'Union et une procédure accélérée de retour, 12 semaines pour envoyer les personnes déboutées. De nouveaux éléments à propos de la baleine échouée il y a 2 semaines sur une plage de Cap-Breton. Selon l'observatoire Pélagis, l'animal était peut-être atteint d'une infection. De nouvelles analyses doivent être menées pour connaître les causes exactes du décès. Le cétacé appartenait à une espèce rare de baleine à bec. Donnez une seconde vie à vos vieux téléphones portables, c'est ce que propose le Ciétum de Chalosse et Écosystème. Une collecte solidaire est organisée dans les déchetteries du territoire, Arion-des-Landes, Copen ou encore Saint-Sevé. 16 points de collecte au total. Certains appareils seront reconditionnés puis offerts à des personnes en situation de précarité. D'autres seront dépollués et recyclés. Le rugby est un nouveau talonneur à l'US Dax. Yann Boubila, 24 ans, rejoint le club pour les 2 prochaines saisons. Il a joué à Toulouse où il a remporté 2 titres de championnat de France Espoir et 2 de championnat de France avant de passer à Carcassonne la saison dernière. Cap-Breton fête la mer ce week-end, des sorties en bateau, mais aussi bandas, chorales, concerts et une braderie. Le port va prendre des airs de fête demain et dimanche pour cette 80e édition. Bonne fin de journée sur FGL.

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0: 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Bonjour.
1: Bonjour à tous. Un lâcher de ballons et de colombes. Les obsèques de Liana se déroulent cet après-midi dans le Gers à Fleurance. Dans une prise de parole, le maire de la commune a salué le courage et la dignité de la famille de la collégienne au moment d'affronter le pire. Toujours au sujet de cette affaire Liana, on apprend que le principal suspect, Jérôme Barella, était déjà dans le viseur des autorités américaines. Les États-Unis avaient signalé à la France son comportement en ligne lié à de la pédocriminalité. Plusieurs signalements le concernant ont été transmis à l'Office national des mineurs. Nicolas Sarkozy, François Hollande ou encore Brigitte Macron, les personnalités qui assistent cet après-midi aux obsèques de Bernadette Chirac en la basilique Sainte-Clotilde à Paris. Bernadette Chirac est morte la semaine dernière à l'âge de 93 ans. Se dirige-t-on vers un procès pour le policier qui a tué Naël? Selon la Cour de cassation, la qualification d'homicide peut être retenue contre le fonctionnaire. La Cour demande à la Chambre de l'instruction de se prononcer à nouveau, près de 3 ans après la mort de l'adolescent de 17 ans lors d'un contrôle routier. La Cour de cassation estime qu'en tirant avec une arme à feu à une faible distance dans l'habitacle de la voiture, le policier avait conscience qu'il existait un risque létal. Une Française retrouvée dans une voiture en Espagne après avoir été enlevée et séquestrée par son ex-compagnon. C'est un appel d'urgence qui a permis aux policiers de la retrouver au sein d'une station balnéaire de la Costa Brava. Le jeune homme de 20 ans a été interpellé. La mort de Franck Michael, le chanteur belge né en Italie, avait commencé sa carrière dans les années 70. Près de 20 millions d'albums vendus en plus de 40 ans de carrière. Son plus grand succès restera « Toutes les femmes sont belles » à la fin des années 90. Franck Michael a succombé à un cancer des poumons foudroyant. Il avait 79 ans. Et puis en foot, après le départ de Pierre Sage, Lens aurait trouvé son nouvel entraîneur, Dino Topmöller. Selon le journal L'Équipe, l'Allemand devrait signer lundi un contrat de 2 saisons. Dino Topmöller est récemment passé par Francfort. Voilà pour l'info. Excellent après-midi.

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1: Bonjour, on connaît la date du procès en appel de Maïlys Dobon, les obsèques de Liana et l'arrivée d'un nouveau joueur à l'US Dax. Maïlys Dobon sera de nouveau jugée à Pau à partir du 17 novembre prochain. Cette mère de famille a été condamnée par la cour d'assises des Landes à 30 ans de prison et une peine de sûreté de 20 ans pour avoir empoisonné ses deux filles. L'aînée est décédée. Elle a aussi été reconnue coupable d'avoir planifié une tentative d'assassinat contre son ex-mari, l'ancien international de handball Yannick Reverdy. Maïlys Dobon avait fait appel après son procès en première instance. Nouveau décès sur les routes landaises. Un homme de 66 ans a perdu la vie dans un accident à Bélus. D'après les premiers éléments, la victime aurait perdu le contrôle de son véhicule après un malaise. Sa voiture a percuté un pont. L'homme est décédé malgré l'intervention des secours. 16 personnes ont déjà perdu la vie sur les routes du département cette année. Dans l'actualité aussi, les obsèques de Liana célébrées cet après-midi dans le Gers, cérémonie au cimetière de Florence dans la plus stricte intimité. En parallèle, les débats sur les dysfonctionnements de la justice se poursuivent alors que le principal suspect avait déjà fait l'objet de signalements. La présidente de l'Assemblée nationale demande plus de moyens et plus de magistrats. Nicolas Sarkozy, François Hollande ou encore Brigitte Macron, plusieurs personnalités ont assisté cet après-midi aux obsèques de Bernadette Chirac en la basilique Sainte-Clotilde à Paris. Bernadette Chirac est morte la semaine dernière à l'âge de 93 ans. La politique d'accueil de l'Union européenne se durcit avec la mise en place à partir d'aujourd'hui du pacte européen sur la migration et l'asile, un texte qui entend maîtriser les flux migratoires. Parmi les mesures, un filtrage obligatoire et un contrôle systématique de toutes les personnes aux frontières extérieures de l'Union et une procédure accélérée de retour, 12 semaines pour envoyer les personnes déboutées. De nouveaux éléments à propos de la baleine échouée il y a 2 semaines sur une plage de Cap-Breton. Selon l'observatoire Pélagis, l'animal était peut-être atteint d'une infection. De nouvelles analyses doivent être menées pour connaître les causes exactes du décès. Le cétacé appartenait à une espèce rare de baleine à bec. Donnez une seconde vie à vos vieux téléphones portables, c'est ce que propose le Ciétum de Chalosse et Écosystème. Une collecte solidaire est organisée dans les déchetteries du territoire, à Arion-des-Landes, Copen ou encore Saint-Sevé. 16 points de collecte au total. Certains appareils seront reconditionnés puis offerts à des personnes en situation de précarité. D'autres seront dépollués et recyclés. Le rugby est un nouveau talonneur à l'US Dax. Yann Boubila, 24 ans, rejoint le club pour les 2 prochaines saisons. Il a joué à Toulouse où il a remporté 2 titres de championnat de France Espoir et 2 de championnat de France avant de passer à Carcassonne la saison dernière. Cap-Breton fête la mer ce week-end, des sorties en bateau, mais aussi bandas, chorales, concerts et une braderie. Le port va prendre des airs de fête demain et dimanche pour cette 80e édition. Bonne fin de journée sur FGL. 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
1: Bonjour, bonjour à tous à Biscarrosse ce week-end. Déjà demain, samedi, régate de voile, la duo, c'est au Yacht Club de Ispe. Et puis ce dimanche, dès 8h, le défi VTT Bisca Mountain Bike à l'espace Mandela. Ce mercredi à 16h, ciné goûté, bonjour l'été, programme de 6 courts-métrages d'animation au cinéma Le Renoir le 17 juin prochain. À Parentis-en-Born, demain samedi de 10h à 17h, 23e édition du Salon du Livre, c'est aux arènes Roland Portalier. À Sanguinet, ce samedi, je vous le rappelle, la journée européenne de l'archéologie. À Sainte-Eulalie-en-Born, top départ aujourd'hui pour les fêtes patronales, place de la mairie. À Mézos, ce dimanche, 16h du théâtre, avec la pièce « Mets un pull, ta mère a froid », rue des Acacias. Et puis par la chorale Les Voix du Lac, ce 28 juin, à l'église de Biscarrosse-Plage, dès 20h30. Concert caritatif, je vous rappelle également, ce 28 juin, une randonnée gourmande proposée du côté de Dax. Je vous souhaite un très bon début de week-end.
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2: Bonjour à tous. Un nouvel accident mortel sur une route des Landes. On en sait un peu plus sur la mort d'une baleine sur une plage de Cap-Breton. Et l'espace Mitterrand va pouvoir accueillir plus de supporters. Les routes landaises, une nouvelle fois endeuillées. Un homme de 66 ans est mort dans un accident à Bélus hier en tout début d'après-midi. Selon les premiers éléments, la victime aurait perdu le contrôle de son véhicule après un malaise. Sa voiture a alors percuté un pont. Un hélicoptère s'est immédiatement rendu sur place, mais le sexagénaire a succombé lors de sa prise en charge par les pompiers. La maire de Bélus indique dans Sud-Ouest que la victime était un habitant de la commune. C'est la 16e personne qui perd la vie sur une route landaise depuis le début de l'année. Le dernier adieu à Liana, les obsèques de la jeune collégienne de 11 ans retrouvée morte la semaine dernière, célébrée cet après-midi à Fleurance, dans le Gers. Cérémonie organisée dans la plus stricte intimité. Au même moment, l'association des maires du Gers a appelé à se rassembler devant les mairies du département pour se recueillir. 5 ans de prison, dont 4 avec sursis, c'est la peine prononcée par la cour d'assises des mineurs des Landes à l'encontre d'un Dacquois âgé aujourd'hui de 21 ans qui avait violé et agressé sexuellement le fils et la fille de son ex-beau-père entre 2017 et 2022. Les deux victimes avaient alors entre 10 et 15 ans. La peine de prison ferme devrait être exécutée sous bracelet électronique. Une grosse frayeur mercredi soir dans un restaurant de Saint-Pierre-du-Mont. Un incendie s'est déclaré au niveau d'une friteuse dans les cuisines de la taverne. Il était environ 20h30 en plein service. 96 clients et 12 membres du personnel ont quitté les lieux en urgence. Personne n'a été blessé. L'équipe de cuisine a pu maîtriser le sinistre avant l'arrivée des pompiers. La cuisine a ensuite été inspectée pour s'assurer du bon fonctionnement des installations. Le restaurant a pu assurer le service du midi dès hier. L'appel de l'établissement français du sang, les réserves ne comptent actuellement qu'environ 6500 poches dans notre région, loin des 9000 nécessaires pour répondre aux besoins des patients. Une situation qui inquiète à l'approche de l'été. Le FS appelle à la mobilisation à l'occasion de la journée mondiale des donneurs de sang ce dimanche. Une collecte sera organisée notamment à Mont-de-Marsan. Après le français hier, les lycéens de première ont passé ce matin l'épreuve anticipée de maths. C'est une nouveauté du bac 2026. Près de 530 000 élèves des filières générales et technologiques étaient concernés. On en sait un peu plus sur la mort d'une baleine il y a 2 semaines sur une plage de Cap-Breton. L'observatoire Pélagis a livré les premiers éléments de ses analyses. L'animal était, semble-t-il, atteint d'une infection. De nouvelles analyses doivent être menées pour connaître les causes exactes du décès. Malgré la mobilisation de plusieurs personnes, notamment des nageurs sauveteurs, des pompiers et de baigneurs, ce cétacé appartenant à une espèce rare de baleine à bec n'avait pu être sauvé. Cap-Breton qui fête la mer ce week-end, des sorties en bateau, mais aussi cassettas, bandas, chorales, concerts et une braderie. Le port va prendre des airs de fête demain et dimanche pour cette 80e édition, sans oublier la messe en hommage aux marins disparus. La Coupe du Monde de foot, 2 matchs aujourd'hui. Canada-Bosnie-Herzégovine ce soir à 21h, puis États-Unis-Paraguay la nuit prochaine à 3h du matin, heure française. Les Français, eux, préparent leur premier match mardi contre le Sénégal. Ils ont posé leur valise à Boston. Avant la séance d'entraînement d'hier, le milieu tricolore Adrien Rabiot a raconté cette première journée sur le sol américain.
3: Un accueil très chaleureux, beaucoup de monde, encore plus qu'en mars. Donc ça fait plaisir, ça donne vraiment envie de débuter la compétition et si c'est comme ça à chaque fois dans tous les stades, ce sera bien pour nous. Ça s'est très bien passé, on en a profité pour se reposer un petit peu. C'était quand même assez long récupérer. Hier, on a eu un jour de repos, donc là, c'était surtout pouvoir dormir un petit peu, pouvoir ensuite gérer le décalage horaire, donc dormir un peu mais pas trop. Et voilà, il y en a certains qui ont joué, d'autres qui ont regardé des séries, comme on peut faire sur tous les vols.
2: Le rugby, au moins 6 joueurs du Stade Montois ne porteront plus le maillot jaune et noir la saison prochaine, alors que l'équipe évoluera en national. D'après Sud-Ouest, Christophe Loustalot, Anthony Alves et Romain Durand ne seraient pas conservés. L'annonce leur aurait été faite cette semaine. Quant à l'ouvreur Iban Laclos et au talonneur international portugais Luka Begic, ils vont s'engager à Biarritz. Et selon Midi Olympique, Maël Turpin devrait lui rejoindre la section paloise. Et puis l'US Dax a annoncé le recrutement d'un nouveau talonneur, Yann Boubi. Il a 24 ans, arrive de Carcassonne. Le joueur formé à Toulouse s'est engagé pour les 2 prochaines saisons. L'espace François Mitterrand va s'agrandir. Le conseil municipal de Mont-de-Marsan a autorisé le club à déposer un permis de construire pour augmenter la capacité de son enceinte. Après le doublé historique cette saison en championnat de France et en Coupe de France. Bien que la question ait suscité quelques débats, le vote a finalement été unanime. Un chantier qui s'annonce conséquent. La tribune Chalos sera agrandie de près de 600 places cet été. De nouveaux espaces dédiés à l'accueil des partenaires et des entreprises doivent aussi être créés. 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
4: Le gris est désormais bien loin, hein. Le soleil de retour en ce vendredi, sans l'ombre d'un nuage pour bien commencer le week-end. Les 30 degrés attendus, évidemment, du côté de Mont-de-Marsan, la Glotte d'Acquoise, un tout petit peu plus frais au bord de l'eau, sur le littoral. Pour votre week-end, un samedi matin ensoleillé et une après-midi étouffante, sous un ciel voilé, avec 34 degrés en moyenne au compteur. Idem pour votre dimanche, température stationnelle, avec un soleil plus généreux pour ce dernier jour de la semaine. Une toute petite pause et on se retrouve évidemment pour votre chronique rugby.
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4: Bonjour à toutes, bonjour à tous, soyez les bienvenus. Ce joli vendredi, le soleil de retour, ça sent bon l'été, ça sent bon la fin de saison pour nos chroniqueurs également, puisque Ghislain Berthélémy est là avec nous. Bonjour Ghislain.
43: Bonjour Julien, ouais, ça sent les phases finales.
4: Ça sent à la place du patron aujourd'hui, ça me fait tout drôle de voir le président en face de moi comme
43: ouais,
4: ça.
43: C'est
4: une
43: bizarre.
4: Émotion, c'est une émotion folle.
43: Tout à fait, vous pouvez le dire à nos auditeurs, il y a eu un coup d'état à FGL. nous avons pris le pouvoir, Jean-François et moi, et ce sera bien difficile de nous le reprendre.
4: Ça fait quoi d'être sur le fauteuil d'Hervé Del Rieu là?
43: Eh ben ça,
4: quelle émotion ça procure?
43: Ça fait un sentiment particulier. Bon, on domine un petit peu parce que, bien entendu, vous savez que Hervé, il est plus près de la table que moi. Ça me donne une impression d'être dominant.
4: Et s'il écoute, là, ça va être compliqué la semaine prochaine. Et puis notre collègue Auvergnat, l'expert Auvergnat est ici, Jean-François Boulay.
44: Écoutez, ravi d'être avec vous, Julien. On avait l'habitude du journaliste, de l'animateur, mais maintenant, il y a aussi l'artiste qui chante devant 8000 personnes. C'est un immense honneur pour moi d'être
4: avec
44: vous aujourd'hui.
4: C'est dans ma fiche de poste, animateur, technicien, réalisateur.
44: Ouais,
4: moi, je suis seul à président est là, il faut parler de la fiche de poste, évidemment.
44: Heureusement que je vous connais. Hein.
4: Fin de saison, en tout cas, pour le top 14 pour le rugby français, avec un séisme, on peut le dire, on va en parler. L'UBB qui n'est pas qualifié suite à sa défaite contre Clermont. Clermont pas qualifié non plus, d'ailleurs. Comment expliquer cette non-qualification de l'UBB, Ghislain?
43: Alors, oui, d'abord, je rejoins, ça fait un peu tard. Et encore une fois, on pointe l'irrégularité de cette équipe de l'UBB qui est capable de faire de très bonnes prestations. Elle l'a fait l'année dernière et cette année encore en Champions Cup, en Coupe d'Europe. Elle a gagné tous ses matchs. Et par contre, dès qu'il faut en revenir au championnat, c'est un peu différent. Alors, comment l'expliquer? Eh bien, il y a deux raisons. Déjà, la principale, sur ce match-là, on voit que l'UBB a réalisé seulement une première mi-temps acceptable. Mais on voit qu'elle est trop dépendante de certains joueurs, ouais. Notamment l'absence de Woki en touche. On voit bien que lorsqu'il n'est pas là, c'est le capitaine de touche. Dès qu'il n'est pas là, ben, ça se fait sentir. L'absence de Jalibert, qui n'était pas là pour amener sa petite touche de génie comme il fait d'habitude. L'absence de Tameifuna non plus, pour jouer l'impact player. Ça, c'est pour ce qui concerne cette partie-là. Mais l'autre raison, c'est surtout parce que sur l'ensemble de la saison, l'UBB a perdu 4 fois à domicile. Et ça, c'est bien de trop. C'est bien
4: trop irrégulier. Et c'est-à-dire que cette équipe est incapable de jouer sur... incapable, c'est peut-être un mot un peu fort, mais de jouer sur deux tableaux.
44: Alors, moi, je serais plus réservé sur ça. C'est que simplement, pour tout vous dire, quand ils ont perdu la semaine dernière, j'étais presque soulagé pour eux. Ils jouent quasiment en continu depuis 3 ans. C'était leur 34e match de la saison. Et les matchs qu'ils ont perdu à domicile, c'est des choses bien précises. C'est-à-dire, il y a un week-end de doublons. Donc, les titulaires n'étaient pas là. Il y avait un week-end entre la Champions Cup et le tournoi destination. Et puis, il y avait encore, juste avant la demi-finale de Champions Cup. C'est-à-dire, ils n'ont pas les moyens, à mon avis, de jouer sur les deux tableaux. Mais voilà ce que disait le président lundi dans une interview. Il disait, il va falloir qu'on y réfléchisse.
4: Oui, c'est ça. Au début de saison, il faut dire un seul objectif, au final. Il faut prioriser.
43: Alors, moi aussi, je suis de cet avis. Elle montre qu'actuellement, elle est incapable de jouer sur deux tableaux. Elle doit trouver davantage de constance dans le jeu, en touche notamment, on vient de le dire. Dès que Woki n'est pas là, eh bien, ça y est, la touche n'a plus son rendement habituel et la touche, c'est bien important. Et en plus, je pense qu'elle n'a pas su se remotiver après sa victoire en Champions Cup, qu'elle a fêté longuement.
44: Ah oui.
4: Oui, bon. C'est les trois jours de fête, peut-être,
44: qui ont peut-être pas aidé.
4: Mais après, c'est dur, que ce soit après une défaite ou une victoire d'ailleurs, se remettre dans le bain directement pour un autre objectif, c'est un boulot de tout le monde. Il faut que ça vienne du staff, évidemment, d'en haut.
43: Tout à fait. Alors après, on ne peut pas leur reprocher d'avoir fêté cette victoire. Ils ont conquis le titre le plus important que peut espérer un joueur. Mais après, les affaires courantes reviennent rapidement et c'est là qu'il faut trouver des ressources. Et à mon avis, ils ont pas trouvé ces ressources-là, quoi.
44: Et je pense qu'ils se sont rendus compte aussi que leur leader était pas remplaçable, c'est-à-dire la charnière Luc Jalibert. Ils se sont rendus compte que il y a personne derrière, quoi. Et en plus, les recrutements qu'ils ont fait en début d'année, ça a été un fiasco et ils y sont pour rien.
4: Oui, c'est un pari que tu
44: fais. Oui, c'est-à-dire ils voulaient densifier le pack. Duprez, il a eu des commotions en répétition, il arrête sa carrière. Ouais. Et Swinton, il a été blessé dès le premier match et il est revenu il y a 15 jours.
4: Mais ça, le mercato, oui, c'est un pari, mais peut-être qu'il y a davantage de boulot pour trouver une profondeur d'effectif cet été.
43: Oui, mais on voit Toulouse n'y est pas arrivé tout de suite. Aujourd'hui, ils ont 2 voire 3 équipes mais parce qu'ils forment beaucoup, mais ils ont mis du temps aussi pour arriver à ça. Il y a eu des moments où, en période de doublons, ils étaient moins fringants qu'ils ne le sont aujourd'hui. Donc l'UBB a beaucoup de travail à faire pour en arriver là. Ça ne se fera pas tout seul, d'ailleurs. Alors oui, vous disiez, est-ce qu'il faut privilégier un seul objectif? Ce serait peut-être le cas, mais c'est difficile à dire. Et surtout, lequel objectif?
4: Mais c'est ça, en
43: parce
4: début de saison.
43: Il y a quand même le risque de tout perdre, en privilégiant un seul objectif.
4: Oui. C'est sûr. Bon, en attendant, cette élimination prématurée, évidemment, c'est un petit séisme pour un gros séisme pour l'UBB, mais ça pourrait faire l'affaire du 15 de France. Pourquoi? Parce qu'il y a la Ligue des Nations chez les All Blacks cet été. Alors, pour contextualiser, cette Ligue des Nations, ça remplace les tests-matchs.
43: Voilà, les tournées d'automne et les tournées d'été.
44: Alors, c'est une nouvelle compétition. Donc, il y a les 6 meilleures équipes de l'hémisphère nord, les 6 meilleures équipes de l'hémisphère sud. 3 matchs se jouent dans l'hémisphère sud en juillet, 3 matchs se jouent dans l'hémisphère nord. Chaque équipe de l'hémisphère nord rencontre chaque équipe de l'hémisphère sud. À la fin de ça, donc ce qui fait que la France va enchaîner la Nouvelle-Zélande 8 jours après la finale du championnat, l'Australie la semaine d'après, le Japon la semaine d'après encore, sur 3 semaines. Alors, en novembre, ils recevront donc les 3 autres équipes du sud contre lesquelles ils n'ont pas joué. Et à la fin novembre, 27, 28, 29, il y aura les finales à Twickenham.
4: C'est bien, ça fait un peu plus d'enjeux que les test-matchs.
44: Oui, il y a deux raisons véritables. C'est densifier un petit peu les compétitions, parce que souvent les test-matchs maintenant étaient plus ou moins pris par-dessus la jambe, et ramener de l'argent. Parce que le rugby est pas un sport en pleine forme, et notamment, on voit le Pays de Galles qui est en train de couler. Donc, l'objectif, c'est vraiment de ramener de l'argent. C'est redynamiser.
43: D'autant que les fédérations de l'hémisphère sud ont besoin d'argent. Mais ça fait pas l'affaire de l'équipe de France et des joueurs de l'équipe de France. Parce que bon, quand on partait en tournée, c'était un laboratoire, justement, pour essayer des joueurs en devenir.
4: De lancer des joueurs.
43: Pour lancer des joueurs. Alors que là, ça va être une compétition, et il faudra presque envoyer les meilleurs joueurs. Alors, on n'enverra pas les meilleurs. Parce qu'il y a quand même un temps de jeu à respecter. On voit que les joueurs jouent trop entre ceux qui jouent en top 14, ceux qui jouent en Champions Cup, ceux qui se qualifient, ceux qui sont sélectionnés en équipe de France. Ça fait beaucoup de temps de jeu et on arrive à un moment où il faut arrêter de tirer sur la corde. Alors ça va faire l'affaire de Galtier.
0: Oui, pour les joueurs de l'UBB peuvent aller au 15 de France.
43: Voilà, ils vont pouvoir y aller. Alors ils n'iront pas tous. C'est des joueurs comme Bielobiaré et Jalibert qui ont déjà dépassé le temps de jeu acceptable. Bon, ceux-là, ils vont sans doute être mis au repos pour pouvoir se régénérer pendant l'été et être prêts. Mais par contre, ça va faire l'affaire d'autres qui avaient montré le bout de leur nez ou d'autres qui avaient été blessés et qui sont encore au frais. Et puis, il y aura certains retours.
0: Damien Penaud, non, j'ai cru en voir passer.
43: Damien Penaud qui n'a pas fait le tournoi à destination, eh bien, il va sans doute postuler. Mais il y en aura d'autres. On parle même du pilier Poirot, Jefferson Poirot, qui est un ancien international, ancien capitaine, mais qui avait décidé il y a 5 ou 6 ans de ça de ne plus aller en équipe de France. Il voulait gérer.
0: Mais là, il pourrait refrapper à la porte.
43: Voilà, on pourrait refaire appel à lui. Il paraît qu'il a eu déjà des contacts avec Galtier. Il y a Lamotte, Penaud, il y a Lucu qui a été blessé une partie de la saison, donc qui n'a pas fait tous les matchs. Et puis il y a des joueurs comme Moefana. Alors lui, je ne sais pas si on le mettra au repos aussi parce que lui commence à avoir beaucoup joué. Et puis il y a un joueur comme Deporter au centre qui a été blessé à la suite du tournoi destination. Il revient, donc là, il va être tout frais ce joueur-là. Et puis il y a des joueurs aussi qui ont donné satisfaction à l'UBB, et notamment Palu qui a déjà été international mais qui avait un peu disparu des radars. Ce joueur-là qui a montré son importance dans l'équipe de l'UBB, il va sans doute être appelé comme Gazzotti et Mathieu, les jeunes, et Beauchaton. Voilà, c'est autant de candidats. Je dis pas que tous ceux-là seront appelés.
0: Bien sûr.
43: Mais bon, Galtier pourra aller piocher parmi ces joueurs-là.
0: La liste, on l'attend pour quand, à peu près?
43: Alors, il doit donner une préliste lundi.
0: D'accord.
43: Lundi. Une liste qui sera amendée ensuite au fur et à mesure que de l'élimination
0: des compétitions.
44: Et pour dire le problème que ça pose, ceux qui participeront à la finale du championnat de France risquent de rejoindre cette tournée qui n'en est pas une, cette compétition, au deuxième match.
0: Allez, d'accord.
44: Pour l'Australie, d'accord. Alors, un seul problème avec cette compétition, c'est qu'on a les 6 meilleures nations de l'hémisphère nord, les 6 meilleures nations de l'hémisphère sud et les autres. Donc à partir de 2030, il va y avoir un barrage, même système que top 14. La meilleure équipe de deuxième division, rejoindra après un match de barrage la première division. J'appelle première division, c'est pas exactement ça. On va dire division d'élite.
43: Hein. Non, mais ça veut dire qu'il faut pas galvauder ces matchs, quoi.
44: Voilà.
0: Mais en fait, le rugby a copié sur le foot, puisque la Ligue des Nations existe depuis 3-4 ans. C'est un peu le même principe. C'était pour remplacer un peu les matchs sans intérêt, les matchs amicaux.
43: Quel que soit le sport, les fédérations ont toujours les mêmes problèmes. On les retrouve.
44: Mais on n'en est pas encore à toutes les dérives du football qu'on symbolisait.
43: C'est envoyé.
0: Ça, c'est sûr. Et à chaque fois, je fais le parallèle sur le foot et à chaque fois, je me fais avoir.
44: Bien sûr.
0: C'est de ma faute. Et puis, les confirmations aussi, des certitudes peut-être pour les autres sélectionnés?
43: Alors, il y aura, parmi les autres sélectionnés, il y a des joueurs comme les Toulousains Dupont et Ntamack qui n'ont pas joué aussi tous les matchs cette année. Alors, ils ont eu peu de temps de jeu. Peut-être qu'ils pourraient être de cette tournée. Et puis, chez les Clermontois aussi, ceux qui ont éliminé l'UBB dernièrement, il y a des joueurs en devenir, comme le demi-mêlée Journaux, Dari Carrère, Montagne, Tixoran. Voilà, ce sont des joueurs qui pourraient.
44: Un club en pleine forme, clairement. Ils ont gagné en espoir masculin, ils ont gagné en espoir féminin.
43: Exactement.
0: Ils étaient éliminés du top 14, je te rappelle.
44: Mais ils ont gagné chez les filles. C'est les premiers
0: Mais je rappelle l'information importante, Clermont n'est pas qualifié.
44: Oui.
43: Et puis, il faut aussi voir jusqu'où iront les Palois, puisque les Palois ont été des fournisseurs de l'équipe de France cette année. Alors, selon où ils iront dans ces phases finales, il y a des joueurs sur qui on pourra peut-être compter. Et puis, il y a aussi des joueurs sans doute à prendre à La Rochelle et au Stade français. Voilà, donc on pourrait quand même espérer avoir une équipe compétitive pour cette tournée d'été, alors qu'on était habitué jusque-là à avoir des seconds, voire troisièmes.
0: À suivre la liste lundi, donc on débriefera tout ça.
44: En tout cas,
0: évidemment,
44: c'est une nouveauté. On sera curieux de voir ce que ça donne, quoi. Même si ça démarre en pleine Coupe du Monde.
0: Oui, mais c'est football. Pas. Oui, là c'est vous qui faites le lien avec le football.
44: Voilà.
0: Retour en arrière avec le top 14, évidemment, les oppositions de votre week-end avec pas comme Clermont les barrages d'accès en demi-finale. Messieurs.
43: Oui, avec des surprenants revenants, le Racing et La Rochelle, et on aurait pensé davantage à l'UBB à Clermont. Eh bien, c'est le Racing et La Rochelle. Ce sont deux équipes qui arrivent là, au bon moment, à mon avis, ils sont sur une bonne dynamique. Voilà, ils pourraient poser des problèmes à certains.
0: Donc la rencontre, c'est pour Racing, ce sera ce samedi au Hameau à partir de 21h.
44: Et pour dire la difficulté de ce top 14, 5 des 6 équipes qui sont là, qui sont qualifiées, n'étaient pas là l'année dernière. Pau, c'est la première fois depuis 2000 qu'ils
0: sont
44: dans
0: le 6. Je vous l'ai dit en début de saison. Je vous l'ai dit en septembre que la section allait faire une super saison.
44: Oui, mais vous
0: dites... Et regardez, là, on est mi-juin.
44: Oui, mais vous
0: je suis
44: dites...
0: derrière la vitre, là, et je vois la section paloise en demi-finale.
44: Oui, mais vous dites tellement de bêtises en temps normal que celle-là, on l'a pas.
0: Un petit mot sur cette rencontre pour Racing.
43: Ben, c'est vrai que bon, Pau se qualifie pour la première fois à ce niveau. Ils ont jamais connu le top 6. Et ils ont les dents longues, c'était leur objectif d'être dans le top 6. Mais maintenant, ils ont pas l'intention de s'arrêter là. Alors, s'ils arrivent à relever le défi devant, eh bien, ils sont armés pour faire du jeu et se qualifier. Et l'avantage, c'est qu'ils vont jouer ce barrage à domicile où ils sont invaincus. 13 rencontres, 13 victoires. Mais voilà, en face, le Racing a un gros pack.
0: En pleine bourre.
43: Ils savent, voilà, arriver, apparemment, ils arrivent en forme au bon moment.
0: Le Stade français qui reçoit La Rochelle, là, ça sera dimanche à partir de 21h.
44: Oui, ben là aussi, c'est un match qui s'est déjà déroulé la semaine dernière. La Rochelle à domicile a battu le Stade français 27-22, mais dans les toutes dernières minutes, moi je mettrais une grosse pièce sur le Stade français tout de même.
43: En même temps, La Rochelle est sur une longue dynamique de victoire après un début de saison catastrophique, il faut dire. Ils ont eu beaucoup de blessés, là l'effectif est en train de se remplumer. Mais c'est vrai que bon, en France, le Stade français a retrouvé des ambitions après une dernière saison l'année dernière où il avait terminé 12e. Voilà, cette équipe du Stade français, depuis le début de la saison, elle fait preuve de solidité et de régularité.
44: Ils ne sont sans doute pas là
43: par hasard.
44: Quoi. Oui, on dit que c'est la plus dangereuse du top 14, c'est celle qui récolte plus de pénalités sur les mêlées. Et sur les phases finales, c'est souvent des équipes lourdes. Le jeu d'envol, enfin les trois quarts, c'est moins prééminent peut-être qu'un vrai bon pack.
43: Ouais, mais c'est bien, il y aura du suspense au moins.
44: Ah oui, oui.
0: Donc ça, c'est pour le haut du classement. Et en bas du classement, il y a un barrage de maintien, évidemment, en top 14. Provence Rugby qui reçoit Perpignan. Ça sera dimanche à 18h.
43: Ah oui, ça, c'est une rencontre très importante. Et les Perpignanais, ça fait des mois qu'ils attendent ça. Ils savent que ils auront cet objectif, la façon dont ils étaient classés. Le nombre de points qu'ils avaient, ils ne pouvaient pas espérer remonter. Ils savaient qu'ils étaient condamnés à disputer ce match de barrage de maintien. Ils s'y sont préparés. Ils ont fait tourner leur effectif. Voilà, ils vont arriver complets pour une rencontre qui pour eux va être la plus importante de la saison.
44: Bon, un petit coup de gueule tout de même. Moi, je trouve que ce barrage, c'est inéquitable. Provence Rugby, c'est le 11e week-end consécutif qu'ils jouent. Ils ont eu à peine une semaine pour se remettre de la finale de Pro D2 qu'ils ont perdu de très peu. Je trouve pas que ce soit très équilibré, quoi. Voilà.
43: C'est le problème qu'on connaît. Il y a trop de matchs.
44: Voilà. Oui.
0: Et puis la semaine dernière, on n'a pas débriefé parce qu'il y avait les Océanes. Un petit mot quand même pour le Stade Montois qui a perdu le barrage, messieurs. Qu'est-ce que ça vous a fait?
43: C'est voir le Stade Montois partir en troisième division. On va dire, oui, on s'y attendait pas. Mais en même temps, on peut rien contester. Sur le terrain, ils l'ont pas mérité. Pourtant, ils avaient bien débuté.
44: Oui.
43: Ils avaient marqué en premier, mais après,
0: ça s'est effondré.
43: Ils ont pas trouvé les ressources qu'il fallait face à une équipe qui a joué sa vie. Voilà, ils en sont là, et puis on voit que maintenant les rats quittent le bateau.
0: Et c'est peut-être un mal pour un bien, recommencer un nouveau cycle.
43: Oui, voilà. Mais
0: c'est ce qu'on peut leur souhaiter en tout cas.
43: Un nouveau cycle, mais avec qui? Avec quel encadrement? Apparemment, le Stade Montois garde le même encadrement que l'année dernière. Bon, je ne sais pas si ça satisfait tous les spectateurs. Ouais. Je pense que non, pour avoir entendu, avoir entendu ce que j'ai entendu. Mais bon, il faut repartir.
44: Ça devient de plus en plus compliqué aussi la Pro D2 parce que c'est une course à l'armement financier. Est-ce que Mont-de-Marsan aura les moyens après de tenir son rang? Très compliqué. Hein. On voit que les équipes qui ont des petits budgets finalement se retrouvent toutes en bas de tableau. Quoi. Si vous m'autorisez cette remarque.
43: Quand même, le Stade Montois avait un budget bien plus important que celui de Dax.
0: Dax avait des points de pénalité aussi.
43: Ouais. Et malheureusement, bon, ils descendent. C'est dommage, mais...
0: Reconstruction, maintenant, on croise les doigts pour l'avenir.
43: Oui, mais après, bon, il faut pas trop s'attarder sur le dernier match. C'est pas là qu'ils loupent leur saison.
0: Complètement, c'est en amont. Ça joue également ce week-end, autre rencontre, notamment en Fédéral 1, c'est la finale du championnat de France. Dimanche à 15h, le miracle à Lourdes peut-être entre Saint-Sulpice sur l'Aise.
44: Oui, bien sûr.
43: Et Peyrorade. Ouais, c'est des Landais qui n'ont pas dominé tout au long de la saison, bien au contraire. Ils ont eu souvent des difficultés, mais c'est peut-être justement cette adversité, cette débauche d'énergie qui leur a procuré les ressources nécessaires au cours de la phase éliminatoire pour en arriver là. Et donc, ils vont partir disputer cette finale gonflée au maximum.
44: Et Saint-Sulpice sur l'Aise, bien évidemment. Julien, vous nous dites quel département ?
0: Sur l'Aise, ça doit être une rivière, la l'Aise ?
44: Oui.
0: Le l'Aise ?
44: Oui, c'est pas une Alaise. Oui, mais on est d'accord.
0: Je dirais, je sais pas, Midi-Pyrénées ?
44: Tarn-et-Garonne.
0: Ouais, je suis pas très très loin.
44: Ah si, un peu tout de même.
0: Il y a 150 bornes. Régional 1, quart de finale, messieurs.
43: Ah, quart de finale. Mimizan va rencontrer Bretonneux-Biard à Passage d'Agen. Des Mimizanais qui étonnent, non, qui n'étonnent plus. Ils ont un style de jeu qui plaît et qui gagne. Et bon, ils sont, à mon avis, ils sont partis pour continuer encore, pour aller jusqu'au plus haut niveau.
0: Promotion régionale 2, oui, quart de finale.
44: Alors, on a l'Herme, donc, contre Asquin. L'Herme qui est surtout...
0: Herme. Il n'y a pas de L apostrophe. Hein.
44: Oui,
0: c'est
44: oui.
0: Herme.
44: Qui est surtout connu, je veux dire, pour ses femmes, en fait. Hein, que c'est l'équipe la plus titrée des Landes à cause des femmes.
0: Grâce. Vous avez dit à cause de grâce.
44: Grâce, oui, bien sûr. Merci de me corriger,
0: c'est important.
44: Vous êtes adorable. Et à Contrasca à Tarnos, de quart de finale.
0: Et puis promotion régionale 3, quart de finale également.
43: Voilà, les riverains du lac Nord de Cazaux vont rencontrer le RC Béarnais à Capcieux.
0: Eh bien, parfait. Merci beaucoup, messieurs, pour cette chronique. On se revoit pas la semaine prochaine, mais dans 15 jours pour débriefer, évidemment, cette dernière ligne droite pour nos locaux. Et puis, évidemment, pour le top 14.
44: Oui.
0: Je vous souhaite un magnifique week-end ensoleillé, messieurs.
44: Nous aussi,
43: merci,
44: on vous le redit,
43: bon week-end à tous.
44: C'est un honneur.
0: Et moi, non.
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1: Je vous emmène le 12 juin 1981, la naissance de Indiana Jones. Le film sort sur les écrans le 12 juin 81. La production est un peu nerveuse parce que le film est en concurrence avec Superman 2 notamment. Et les sondages de pré-diffusion sont plutôt mauvais. Pourtant, Indiana Jones triomphe de tous les esprits chagrins. Il devient le film le plus rentable de l'année avec des recettes globales dépassant les 330 millions de dollars. Aux États-Unis, il est resté à l'affiche pendant une année entière. Dès le départ, George Lucas et Steven Spielberg arrivent à signer un contrat pour 5 films. Les Aventures de l'Arche Perdue, Le Temple Maudit, La Dernière Croisade, et le royaume du crâne de cristal. Harrison Ford, qui était de retour l'année dernière avec un nouveau volet du film, Les Aventures d'Indiana Jones, se déroule principalement dans la première moitié du XXe siècle avec comme toile de fond les Première et Seconde Guerres mondiales avec une incursion pendant la guerre froide pour le quatrième film de la saga. Le récit de ses premières aventures mêle fiction et réalité. Indy rencontrant des personnages ayant réellement existé. Dans ses aventures en tant qu'adulte, sa vie est rythmée par la recherche et découverte d'artefacts et de reliques légendaires, tout en étant confronté à des mythes et croyances diverses. Le personnage serait inspiré de celui d'Hiram Bingham, un archéologue américain, découvreur du Machu Picchu au Pérou, sans que cela soit avéré. D'autres sources parlent du personnage de Harry Steele, le héros du film Le Secret des Incas, sorti en 54.
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1: Bonsoir à tous. C'est cérémonie d'ouverture et nouvelle rencontre de la Coupe du Monde ce soir. Le maillot jaune n'est plus français sur le Tour Auvergne-Rhône-Alpes. Et puis J-1 pour les 24 heures du Mans. C'est l'actu sport ce soir. Et d'abord, les pays hôtes de la Coupe du Monde poursuivent leur début après le Mexique hier soir. C'est au tour du Canada et des États-Unis de disputer leur premier match ce soir. Et d'abord, dans le groupe B, le Canada affronte la Bosnie à Toronto à 21h. Et juste après ça, la deuxième cérémonie d'ouverture du mondial. Et puis à 3h, dernière cérémonie d'ouverture, cette fois aux États-Unis. La sélection américaine affronte le Paraguay à 3h du matin à Los Angeles dans le groupe D. Du football encore avec encore du moment sur les bancs de Ligue 1 à Lens après le départ de Pierre Sage, bientôt officialisé. Le nouvel entraîneur a été choisi. Il s'agit de Dino Topmüller, récemment passé par Francfort. D'après le journal L'Équipe, l'Allemand devrait signer l'Indien contrat de 2 saisons. Et puis à Auxerre, c'est fait pour Will Steel. Le Belge retrouve le championnat français après une expérience en D2 anglaise à Southampton. Le cyclisme, nouvelle victoire belge sur le Tour Auvergne-Rhône-Alpes. Pour aujourd'hui, Maxime Van Giel remporte la 6e étape à Crévolan. Le Français Alex Baudin perd lui son maillot jaune au profit de l'Australien Luke Tuckwell. Paul Sexas, quant à lui, a attaqué plusieurs fois et remonte à la 7e place. Une bonne nouvelle maintenant en Formule 1. Pierre Gasly récupère la 3e place du Grand Prix de Monaco. Le pilote français avait terminé 3e sur la piste, mais une pénalité l'avait déclassé en 7e position. Le recours de son écurie a été accepté. Il va donc récupérer 15 points avec ce podium monégasque. Une décision qui coûte cher en revanche à Isaac Hadjar qui lui recule à la 4e place. Et puis c'est l'effervescence au Mans. Comme chaque année, tous les yeux sont rivés sur la mythique course automobile des 24 heures. Un vendredi de repos aujourd'hui pour les pilotes avec seulement la parade cet après-midi. Le départ sera donné demain à 16h par le cycliste Mark Cavendish. Voilà pour l'actu sport. Excellente soirée à vous.

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1: On parle de Katy Perry et Justin Trudeau qui ont fait leur première apparition officielle en tant que couple sur un tapis rouge lors de l'avant-première du documentaire Katy Perry The Lifetime Tour Live from Paris à New York. Le couple a pris la pose devant les caméras, affichant une belle complicité. La chanteuse et l'ancien premier ministre canadien sont au cœur des rumeurs depuis juillet 2025. Ils ont finalement officialisé leur relation sur Instagram en décembre dernier lors d'un voyage au Japon.
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1: 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Ce soir sur TF1, c'est Mask Singer, France 2, haute saison. Sur France 3, vous allez pouvoir retrouver Affaires conclues. Tout le monde a quelque chose à vendre. Oui, ils délocalisent leur plateau au Clos Lucé, dernière demeure de Léonard de Vinci qui consacra sa vie à tenter de percer les lois secrètes de l'univers à travers ses travaux de peintre, d'ingénieur, d'anatomiste ou d'inventeur visionnaire. Julia Vignali et Harold Dessel partiront donc sur les traces du maître italien. Les commissaires priseurs, eux, seront là et tenteront d'élucider les secrets d'objets énigmatiques comme un coffret de ménagère de Miguel Berrocal, des lampes totems signées Georges Pelletier, un meuble à système de l'ébéniste Godefroy d'Esterre, encore beaucoup d'autres. Canal, Chasse gardée 2, M6, Canada, Bosnie-Herzégovine en Coupe du Monde de football, TFX Pure Weekend, TMC Ready Player One, et la doublure, c'est la comédie, c'est sur Gulli. Allez, je vous laisse faire votre choix et par avance, une belle soirée devant votre télévision.
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2: À Paris, on a tiré la chasse. Hein. Match de foot tel qu'une finale de Ligue des Champions, ça mobilise de nombreux services publics et l'info fait le buzz. Oui, ils sont sur le qui-vive au moment de la finale. Les secours, les forces de l'ordre, évidemment, on a vu les images. Et le service des eaux de la ville de Paris. Eh oui, par exemple, à la mi-temps, ce qui se passe, c'est que les gens vont partir aux toilettes. Donc, il faut qu'ils commencent à rouvrir les vannes sur le réseau. Et la société Eau de Paris était pleinement concentrée. Au soir de la finale, des centaines de milliers de personnes ont tiré au même moment la chasse d'eau, provoquant des pics de consommation spectaculaires dans la capitale. C'est ce qu'on a expliqué dans une vidéo postée sur Instagram qui fait le buzz. L'occasion de mettre en lumière notamment les 15 dispatchers qui régulent la pression de l'eau dans la capitale. Olivier, l'un d'entre eux, explique que la pression dans les canalisations suit le développement du match. On a une augmentation de la pression dès le coup d'envoi parce que les gens ne consomme plus jusqu'à la 45e minute, puis la pression diminue puisque toutes les chasses d'eau sont tirées en même temps. Il doit donc ouvrir toutes les vannes de régulation du réseau au même moment. C'est un geste anodin pour chacun, mais c'est pas forcément anodin pour le dispatching. Dernier penalty, coup de sifflet final, le PSG vient de gagner. Ils ont donc une surconsommation d'eau parce que les gens vont fêter ça tout au long de la soirée et de la nuit. Donc ils savent pas à quoi s'attendre et c'est un peu à la surprise.
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0: 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Bonsoir.
1: Bonsoir à tous. L'espoir d'un accord entre l'Iran et les États-Unis pour mettre fin au conflit, avec ce soir des signaux favorables de part et d'autre. Le Premier ministre du Pakistan, médiateur dans les négociations, assure qu'un accord sur le texte final a été atteint. Téhéran indique de son côté qu'un accord n'a jamais été aussi proche. Des propos très positifs selon le président américain Donald Trump. Une entrée en bourse historique pour SpaceX à Wall Street. Après son introduction, l'action de la société d'Elon Musk a pris plus de 30% par rapport au prix initial et elle permet à l'Américain de dépasser les 1000 milliards de dollars de fortune du jamais vu dans le monde. L'entreprise aérospatiale SpaceX, elle, redevient directement l'une des plus importantes entreprises cotées en bourse. Dans l'actu en France, un procès aux assises demandé par le parquet de Valence après le meurtre de Thomas à Crépol. Ce jeune de 16 ans avait été poignardé lors d'une soirée en novembre 2020. Le parquet a requis le renvoi devant la cour d'assises des mineurs pour 11 accusés pour homicide involontaire et tentative d'homicide. Aucun n'a reconnu être l'auteur des coups de couteau. Un féminicide suspecté dans le Loir-et-Cher après la mort d'une femme la nuit dernière. Âgée de 40 ans, elle a été poignardée à son domicile. Ses 4 enfants étaient présents. Le parquet de Blois indique que son conjoint a été interpellé puis hospitalisé. La victime avait déposé plainte contre lui pour des violences en janvier dernier. Un dernier hommage à Bernadette Chirac cet après-midi à Paris. L'ancienne première dame est décédée il y a une semaine à 93 ans et ses obsèques ont eu lieu en la basilique Sainte-Clotilde en présence de nombreuses personnalités politiques, notamment les anciens présidents Nicolas Sarkozy et François Hollande. Le cyclisme et une nouvelle victoire belge sur le Tourne Auvergne-Rhône-Alpes. Maxime Van Giel remporte la 6e étape. Le Français Alex Baudin perd son maillot jaune au profit de l'Australien Luke Tuckwell. Paul Sexas, lui, a attaqué plusieurs fois et remonte à la 7e place. C'est la fin de ce flash. Bonne soirée.

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2: Poursuivi pour 5 centimes d'impôts impayés. Un Zurichois, direction donc la Suisse. Hein. 32 ans, il a eu la surprise de recevoir un courrier de l'office des poursuites pour une dette fiscale de seulement 5 centimes. L'homme pensait d'abord avoir commis une faute grave. En ouvrant le courrier, il a découvert qu'un reliquat de 5 centimes lié à sa déclaration fiscale de 2023 n'avait jamais été réglé. Résultat, une procédure de poursuite avait été lancée à son encontre. Pour régulariser sa situation, il a finalement dû payer 36,25 francs, frais compris. J'ai trouvé cela un peu abusif, confie-t-il, estimant que le montant aurait simplement pu être ajouté à sa prochaine facture d'impôt. L'office des poursuites confirme qu'aucun montant minimum n'est prévu par la loi pour ouvrir une procédure. Ce n'est pas habituel pour une somme aussi faible, mais c'est juridiquement possible, explique-t-il. La ville de Zurich reconnaît toutefois une erreur. Le service des impôts indique que les poursuites pour des montants aussi dérisoires ont été lancées par inadvertance et à tort. Selon lui, ces cas restent extrêmement rares, 2 à 3 par an seulement sur plus de 10 000 procédures. Les autorités précisent que plusieurs rappels sont normalement envoyées avant d'en arriver à une poursuite. Elle juge elle-même que de telles procédures sont disproportionnées et assure vouloir éviter que cela se reproduise.
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0: 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Il est 21h. Tour d'horizon de l'actualité nationale et internationale. Bonsoir.
1: Bonsoir à toutes et tous. Après le Mexique, place au Canada. C'est la deuxième journée de la Coupe du Monde de foot avec une cérémonie d'ouverture à Toronto. Avant le match qui débute entre les Canadiens et la Bosnie, l'équipe qui a empêché la qualification de l'Italie dans ce mondial, c'est dans le groupe B. Puis dans la nuit, ce sera la dernière cérémonie d'ouverture, cette fois à Los Angeles aux États-Unis. Les Américains affrontent le Paraguay. Et aujourd'hui, un joueur du Ghana a été interdit d'entrer au Canada où il devait jouer contre le Panama la semaine prochaine. C'est Thomas Partey, inculpé pour viol et agression sexuelle en Angleterre. Quatre femmes l'accusent lorsqu'il jouait à Arsenal. Un procès est prévu en novembre. Notez que les deux autres matchs de poule du Ghana se joueront aux États-Unis. Dans l'actu ce vendredi, les larmes de toute une commune dans le Gers. Les obsèques de Liana ont été célébrées cet après-midi à Fleurance. Plusieurs centaines d'habitants étaient présents pour ce dernier hommage à la collégienne de 11 ans. Son corps avait été retrouvé la semaine dernière. Les causes de son décès ne sont pas encore connues. Encore trop de morts sur les routes de France. Au mois de mai, la mortalité routière a augmenté de 4% par rapport à l'an dernier, avec 317 victimes. Le ministère de l'Intérieur pointe du doigt la vitesse excessive, l'alcool, les stupéfiants et la distraction au volant. Bientôt le début des négociations pour l'entrée de l'Ukraine dans l'Union européenne. C'est la présidente de la Commission européenne, Ursula von der Leyen, qui l'annonce sur le réseau X ce soir. Un premier volet de discussion sur l'adhésion de l'Ukraine et de la Moldavie doit reprendre lundi à Bruxelles. Relance suite à la levée du veto hongrois après la défaite du nationaliste proche de la Russie, Viktor Orban. Et puis la ministre de la Culture rend hommage au peintre britannique David Hockney, dont on a appris la mort aujourd'hui. Un immense artiste pour Catherine Pégard qui, dit-elle, n'a cessé d'explorer la couleur et la lumière pour dire à sa façon la beauté du monde. David Hockney avait 88 ans. C'est la fin de cette édition. Bonne soirée. 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